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1: Serveur, s'il te plaît.
2: Salve, arrivo.
1: Ouais, viens, ouais.
2: Buonasera, signore. Francese?
1: Ouais, français, ouais.
2: Si, Zizou. Ça fait mal à la tête.
1: Fait mal, hein?
2: Si, ouais. Si. Hey, alors,
1: serre-moi un coca frais, s'il te plaît.

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0: Il y a comme un Rubicon dans le potage. 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
1: C'est étrange, ces meneurs de grève sont tous bruns. Il n'y a pas un seul blond.
2: Les bruns sont une terrible menace, ils sont pires que les juifs.
1: Alors il faut s'en débarrasser.
2: Doucement, nous ne sommes pas pressés. Nous devons d'abord nous débarrasser des juifs, ensuite nous nous occuperons des bruns.
1: Nous n'aurons jamais la paix tant que nous n'aurons pas une pure race aryenne. Comme ce sera beau, la Tomenia. Une nation de blonds aux yeux bleus.
2: Et puis une race blonde en Europe, blonde en Asie, blonde en Amérique.
1: Un monde de blonds.
2: Dirigé par un dictateur brun.
1: Dictateur du monde.
0: Ah, on ne pouvait pas commencer cette chronique semaine de Festival de Cannes sans par cet extrait de ce film extraordinaire qui s'appelle Le Dictateur de Chaplin, évidemment. Vous l'aurez reconnu. Et oui, je pense que ce film aurait pu quasiment faire l'ouverture de ce festival tellement il est d'actualité. Alors, simplement pour, je dis ça simplement parce que voilà, on est au moment où sur les tapis rouges montent les stars en chiffonné comme on les connaît. Et pas pendant ce temps-là, il y a un certain Vincent Bolloré qui s'invite aussi au Festival de Cannes. D'une autre manière, en fait, hein. Un peu, il rejoue un peu le parrain version 2026, on va dire. Et encore, là, on est gentil en disant ça. En fait, il vient de racheter, ou il est en train de racheter, UGC, après celui de Canal+. Et on sait que ces deux mammouths, on va dire, liés au cinéma et en soutien à la création, sont des éléments importants et que la création cinématographique aujourd'hui est complètement conditionnée par des financeurs qui sont UGC, Canal+, et aussi d'autres dans ce sens-là, et France Télévisions, qui, comme vous le savez aussi, est en train d'être remis en cause avec la commission de parlementaires qui est menée par Monsieur Laloncle, qui est en train de voir comment on peut fusionner X et X choses par rapport au service public. Voilà, donc on est dans un contexte Cannes ouvre, c'est évident, mais et là, on peut que féliciter et remercier les comédiens et les comédiennes qui se sont largement mobilisés et qui ont fait une tribune publiée dans Libération et je crois aussi dans Le Monde, dénonçant en fait cette mainmise de Bolloré sur maintenant la création du cinéma. Et quand on sait que certains députés avaient eu l'idée il y a quelques mois déjà de déposer un amendement sur le fait de privilégier avant tout les gros films, les grosses productions plutôt que les petites, et tout ce qui fait le monde de la création aujourd'hui, voilà. On peut quand même avoir quelques peurs sur comment on va devenir le monde de la création cinématographique avec un gouvernement qui serait porté par un certain Bardella. Voilà. Alors, faut savoir que Bolloré justifie en fait cette mainmise sur le cinéma et sur les autres formes. On parle de l'édition, hein, on peut parler d'édition, on peut parler d'un certain nombre de secteurs qui sont rachetés par la presse aussi, qui sont rachetés par Bolloré. Il est dans son projet qu'il appelle lui-même civilisationnel, donc ce qui veut dire qu'on est dans une logique, comme le faisait clin d'œil Chaplin dans son film, on est dans une logique où c'est une guerre de civilisation qui arrive, où il vaut mieux être blanc et aux yeux bleus qu'autrement. Voilà, donc c'était voilà, c'est en ouverture de cette chronique, en ouverture de cette semaine, cette 15 jours de cinéma à Cannes. Faut savoir que voilà, on a malgré tout derrière nous, je dirais, bout à bout, ces rachats à coups de milliards depuis maintenant quelques temps, où on sent qu'il y a un étau qui se resserre. Je parlerai de pieuvre noire, je mets ce mot, pieuvre noire qui se répand dans toutes les strates de notre démocratie, qui est en train de s'écrouler lamentablement. Et faut dire que pendant ce temps-là, la gauche, s'il reste quelque chose, s'étripe pour savoir qui sera le premier sur le fauteuil de président. Moi, je pense que là, aujourd'hui, il faut dire, ouais, au secours, ils sont fous, mais surtout, ils sont inconscients. Souvenez-vous de la COP 2021. L'espoir d'une préservation du vivant, des mesures phares contre le réchauffement de la planète. Bref, l'idée qu'il fallait que ça change, disaient les chefs d'État aux côtés des scientifiques. C'était une période sur laquelle une prise de conscience était que le réchauffement allait forcément aller à l'encontre du vivant. Et dans le vivant, il y a l'homme, évidemment. Eh bien, ce n'est pas si simple que ça, en fait. Parce que les mesures qui ont été prises à la COP 21, plus ça avance, elles fondent comme neige au soleil. Mauvais jeu de mots, je vous l'avoue, mais on est vraiment dans cette logique-là. On sent que voilà, les grandes idées de l'écologie aujourd'hui sont plutôt en régression, on bâillonne les initiatives, on empêche, et on empêche peut-être les riches d'être riches avec ces mesures écologiques, donc voilà, les riches ne peuvent que se révolter et faire en sorte qu'en fait, cette approche qu'on a aujourd'hui du climat, de ses conséquences, et bien qu'est-ce qu'on en fait, on les réduit. Et ça, c'est soutenu En plus, et malheureusement, on va dire, par une grande partie de la population qui est entretenue dans une insécurité civilisationnelle, on va dire, comme le dit Bolloré, c'est vrai qu'on a des sentiments d'insécurité qui font que on est plutôt en train de régresser qu'autre chose. Voilà. Alors, pour imaginer ce que je dis là, c'est, voilà, c'est une étude qui a été faite à un moment donné sur la question du plastique. Une étude sur le fait que, lors de la COP de 21, on avait prédit que, en 2040, on n'aurait plus du tout de plastique jetable dans les commerces, tout ça. Et on sent que là, on est en 2026, on avait un but en 2025 d'avoir 20% moins de production de plastique non jetable. Et voilà, et on se retrouve en fait quand on est en dessous des 20%. Ça veut dire qu'en fait toute l'industrie plastique qui est en place, ben voilà, se met pas dans cette logique de dire on va arrêter les polluants majeurs, on va essayer de faire en sorte que on ait un peu des beaux jours devant nous. Eh ben non. A priori, c'est pas du tout ça. On est en train de, encore à nouveau, d'être dans des logiques de plastique, de le tout plastique. Les bouteilles et les emballages sont encore en haut des rayons. La réduction des 20%, on n'y est pas. Bref, tous ces éléments sont là. Même dans le bio qui sont distribués dans la grande distribution, on trouve encore énormément de plastique. Voilà, on peut s'étonner des fois de voir des tomates ou des carottes bio sous un plastique. Mais ça existe encore. Et a priori, ça existe vraiment, et c'est vrai qu'il y a une vraie alerte autour de ça de la partie scientifique qui font aussi que les particules de plastique qu'on retrouve en fait dans les océans, dans les airs, tout ça, et ben elles contribuent aussi, elles, au réchauffement de la planète parce qu'elles stockent en fait de l'énergie solaire. Donc voilà, ouais, tout ça cumulé dans un puzzle, voilà, on va tous crever la gueule ouverte, je pense, si ça continue comme ça.
3: Un yaourt dans un pot en poêle. Une livraison de légumes dans une cagette en marbre pour remplacer une cagette en plastique. Ou encore, une barquette faite de glaçons. Ces affiches, qui jouent sur l'absurde, sont visibles dans les entrées de plus de 250 supermarchés en France et sur Internet. À la manœuvre, le syndicat de la plasturgie qui veut défendre le plastique. Apparemment, la campagne touche les consommateurs.
0: Alors c'est une chronique un peu noire, vous allez me dire, mais voilà, mais je reviens sur la loi du plomb, qui est loin d'en avoir, du plomb dans l'aile. Excusez-moi de dire comme ça, excusez-moi ce mauvais jeu quand on connaît la gravité du sujet, mais voilà. Le projet de loi d'urgence agricole qui est aujourd'hui débattu au niveau de l'Assemblée nationale, qui est aujourd'hui porté suite au mouvement agricole qu'on a connu en ce début d'année 2026, qui répond, on va dire, grandement aux lobbies agricoles, qui sont soit porté par la FNSEA ou soit même par, je dirais, l'agroalimentaire. Voilà, cette loi d'urgence, elle est tellement d'urgence qu'on y met tout, c'est une espèce de fourre-tout. Et ce fourre-tout-là voit réapparaître la loi du plomb 2. Voilà,
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6: 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Et c'est l'heure de l'actualité africaine. Bonjour Paul Longsin-Spinelli.
7: Bonjour Clotilde, bonjour à tous.
6: À la une de votre journal, le JNIM qui revendique l'attaque perpétrée contre l'aéroport de Niamey hier.
7: Oui, c'est la deuxième attaque djihadiste en 5 mois contre l'aéroport d'Yori Amani. 11 soldats, 2 civils et 22 assaillants ont été tués selon le bilan officiel. Le Bénin et l'Algérie ont exprimé leur solidarité avec leurs voisins nigériens. Une représentante de l'OMS aux côtés de plusieurs ministres congolais à Bounia dans l'est de la RDC pour un point sur l'épidémie d'Ebola. La souche Bundibugyo a tué plus de 230 personnes d'après les derniers chiffres des autorités. On fera aussi un point dans ce journal sur la suite du procès de l'ancien président François Bozizé en Centrafrique. Et puis au mondial de foot, l'Afrique du Sud se donne un peu d'air. Un match nul un partout contre la République tchèque hier, ce qui permet au Bafana Bafana de croire en une qualification en 16e de finale. Au Niger, c'est la branche sahélienne d'Al-Qaïda, le JNIM, qui était derrière l'attaque d'hier matin menée contre l'aéroport de Niamey. Au moins 11 soldats, 2 civils et 22 assaillants ont été tués dans ces affrontements selon un bilan officiel. Pierre Pinto, bonjour.
8: Bonjour.
7: Il s'agit de la deuxième attaque djihadiste contre l'aéroport de la capitale nigérienne en 5 mois.
8: Oui, cette fois, vous l'avez dit, c'est donc le JNIM, la branche sahélienne d'Al-Qaïda, qui revendique une attaque suicide sur l'aéroport d'Yori Amani et sur la base militaire voisine. Fin janvier, La zone avait déjà été l'objet d'une attaque djihadiste repoussée par l'armée et ses partenaires russes et revendiquée alors par l'État islamique au Sahel. Selon le ministère nigérien de la Défense, outre les 13 martyrs militaires et civils qui ont perdu la vie hier dans l'attaque, 22 assaillants auraient été neutralisés et une vingtaine de suspects ont été interpellés. Les assaillants portaient des ceintures d'explosifs. Selon une source citée par l'AFP, ils sont arrivés à bord de taxis. Les affrontements qui ont duré plusieurs heures ont éclaté au niveau d'un poste de contrôle à quelques centaines de mètres de l'entrée de l'aérogare, mais les djihadistes ont été repoussés par les forces de sécurité. Comme en janvier, le régime militaire nigérien accuse la France, qualifiant les assaillants de mercenaires à la solde de la France d'Emmanuel Macron, fin de citation. Le Bénin, dont le nouveau président Romuald Ouadani était à Niamey le 2 juin pour normaliser ses relations avec son voisin, a exprimé sa pleine solidarité avec le peuple nigérien. Même condamnation, notamment de la part de l'Algérie, face à, je cite, cette attaque odieuse qui vise à porter atteinte à la sécurité et à la stabilité du Niger frère.
7: Merci Pierre Pinto. Le sommet d'Accra au Ghana concernant les réparations liées à la colonisation et l'esclavage touche à sa fin aujourd'hui. Ce rendez-vous, il avait été fixé 3 mois après l'adoption par l'ONU d'une résolution reconnaissant l'esclavage comme le crime le plus grave commis contre l'humanité. Un plan de réparation en 10 points, notamment soutenu par la Barbade, est en préparation, incluant notamment les questions de transfert de technologie et d'allègement de la dette. RFI, il est 7h33 à Bounia, dans l'est de la RDC, où se trouvent plusieurs membres du gouvernement, notamment le ministre de la Santé, la capitale provinciale de l'Ituri, qui concentre la grande majorité des malades d'Ebola. Hier, de nouveaux chiffres officiels ont été dévoilés, 896 cas confirmés, dont 232 morts. Malgré l'évolution de ce bilan, la directrice régionale des urgences de l'OMS, docteur Marie-Roseline Bélizère, a tenu à souligner les progrès des autorités sanitaires.
9: Il y a eu une réponse robuste qui a accompagné aussi cette épidémie. Nous sommes passés de 0 centre de traitement à 9 centres de traitement qui sont fonctionnels aujourd'hui, avec une capacité de plus de 500 lits pour la prise en charge des patients. Nous pouvons aussi parler de l'évolution aussi de laboratoires, donc où nous sommes passés à une capacité de peut-être 20 tests par jour, maintenant à plus de 2000 tests qu'on peut faire par jour. Par contre, il y a aussi des challenges et des défis. C'est pour ça que nous avons tous les partenaires qui sont sur le terrain de manière à appuyer pour aller au bout et aller au contrôle de cette épidémie. Actuellement, on va voir qu'on détecte les décès communautaires. Ça veut dire que la surveillance marche. Donc, c'est un très bon indicateur au point de vue épidémiologique. Donc, on peut faire en sorte que les internements dignes et sécurisés soient réalisés dans la communauté de manière à protéger la population. En même temps, ça nous montre que les gens dans la communauté accèdent tardivement aux structures de santé et ils restent mourir dans la communauté.
7: Marie-Roseline Bélizère. En Centrafrique, la Cour pénale spéciale continue de plancher sur l'affaire dite de Bossembélé. Le procès par contumace de l'ancien président François Bozizé, exilé en Guinée-Bissau, se poursuit à Bangui. 3 de ses anciens responsables militaires sont aussi poursuivis. Les 4 hommes sont accusés de crimes contre l'humanité présumés qui auraient été commis entre 2009 et 2013 à Bangui, Bossembélé et Boire, Rolf Steve Domielleux.
10: L'audience a été présidée par le juge Aimé Pascal Delimo. Elle a été consacrée à la poursuite de la lecture de l'ordonnance de renvoi et à la présentation des charges retenues dans ce dossier. Au cœur des débats, la responsabilité de l'ancien président François Bozizé. Selon l'accusation, il aurait exercé un contrôle direct sur plusieurs structures de sécurité entre 2003 et 2013, notamment la garde présidentielle et le centre d'instruction militaire de Bossembélé. L'accusation soutient que ce centre aurait servi à détenir des personnes considérées comme des opposants politiques ou des soutiens présumés de groupes rebelles. La Cour a également examiné la situation des 3 autres accusés, Eugène Barré Ngaïkwessé, Vianney Semdiro et Firmé Junior Danboy. Selon l'accusation, ils auraient occupé des responsabilités dans les opérations de sécurité et dans la gestion du centre de Bossembélé. Les débats ont aussi porté sur des allégations d'arrestation arbitraire, des détentions illégales et des disparitions forcées, ainsi que sur la responsabilité hiérarchique des responsables militaires concernés. L'audience reprendra lundi prochain. Rolf Steve Domialeux, Bangui, RFI.
7: Une audience à huis clos hier devant la commission d'instruction de la Criette au Bénin. Dans l'instruction sur la tentative de coup d'État du 7 décembre dernier, elle visait à renverser Patrice Talon, l'ex-président. Son ancien ministre de la Défense et président du parti Restaurer l'Espoir, Candide Azanaï, est mis en examen dans cette affaire. Et c'est donc lui qui comparaissait hier face aux trois juges de cette commission. Pour la première fois, Candide Azanaï a été longuement interrogé sur le fond de l'affaire, Jean-Luc Aplogan.
11: Selon son avocat, l'opposant Candide Azanaï a été soumis à un interrogatoire au fond de plus de 7 heures. Les questions portées sur les faits qui lui sont reprochés, rapporte son conseil, atteinte à la sûreté de l'État, incitation à la rébellion, fin de citation, deux infractions retenues pour son placement en détention provisoire. Depuis le 20 décembre 2025, il a répondu de la plus belle manière à l'ensemble des questions, résume son conseil, Maître Aboubacar Baparapé, qui nourrit déjà l'espoir d'un non-lieu en faveur de son client.
12: Je suis optimiste. Il n'y a aucun élément probant susceptible de l'impliquer dans la tentative de coup d'État. Il n'y a rien. Je suis serein. Je me bats pour que ce soit un non-lieu.
11: À l'issue de l'audience, Maître Aboubacar Baparapé a pris quelques minutes pour s'entretenir avec des militants de l'opposant, ainsi qu'avec son épouse et sa fille en larmes, un compte-rendu improvisé, des mots d'apaisement et un rappel de la réalité judiciaire. Plus d'une cinquantaine de personnes sont impliquées dans cette affaire. Ce n'est qu'à la fin de l'instruction que l'on saura qui sera réellement mis en cause et qui ne le sera pas. Candide Azanaï a quitté la Criette à bord d'un pick-up aux vitres teintées. Personne ne l'a aperçu. Le véhicule a emprunté à l'arrivée comme au départ, des accès qui le tenaient à l'écart de tous les regards. Jean-Luc Aplogan, Cotonou, RFI.
7: Lui est visé par deux mandats d'arrêt internationaux au Bénin pour incitation à la violence et blanchiment d'argent. Kémi Séba va rester derrière les barreaux en Afrique du Sud où il avait été arrêté avec son fils mi-avril alors que son visa avait expiré et qu'il tentait de quitter clandestinement le pays. Hier, le juge a refusé sa demande de remise en liberté sous caution, estimant que l'influenceur pourrait de nouveau prendre la fuite. L'affaire est désormais renvoyée au 14 juillet prochain.

0: Justice, l'avocat Anas Kadoussi dresse un constat amer un mois après un premier rassemblement similaire décrété par l'Ordre des avocats.
1: Il n'y a eu aucune réaction du ministère de la Justice, malgré l'appel au dialogue. On espère que le ministère de la Justice accepte le dialogue avec les avocats. Il n'y a pas d'autre solution, il n'y a pas d'autre démarche.
0: Maître Samia Abou, ancienne militante politique de gauche et députée, estime qu'il s'agit d'une situation inédite pour la justice.
2: De tout temps en Tunisie, on n'a jamais réellement connu ce qu'on peut appeler une justice indépendante. Mais disons qu'avant le...

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2: 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L'actualité africaine avec vous, Paul Lonsin-Spinelli, à la une de votre journal. Après l'État islamique il y a 5 mois, c'est le JNIM qui revendique une nouvelle attaque à l'aéroport de Niamey.
3: Oui, c'était hier matin à l'aube. L'assaut a fait 13 morts. Une vingtaine d'assaillants ont aussi été abattus selon les autorités nigériennes. Le Niger qui a de nouveau accusé la France d'avoir soutenu l'attaque. Après 3 jours de rencontres et de discours à la tribune sur les réparations liées au colonialisme et à l'esclavage, le sommet d'Accra se referme. Les dirigeants africains et caribéens se sont montrés unis. Portrait à suivre aussi de l'homme qui aura la lourde charge de régler le problème de la dette au sein du gouvernement sénégalais. Il s'agit de l'ancien banquier Babacar Touré. Et puis face à l'Allemagne, demain au Mondial de foot, la Côte d'Ivoire pourra compter sur son attaquant Eli Wai. Finalement, il était au cœur d'un imbroglio administratif.
2: C'était il y a 24 heures. L'aéroport de Niamey vivait une deuxième attaque djihadiste en 5 mois.
3: Et cette fois, c'est le JNIM, branche sahélienne d'Al-Qaïda, qui a revendiqué l'attentat. Selon les autorités nigériennes, au moins 13 personnes ont été tuées dans l'assaut. 22 assaillants aussi étaient éliminés. La situation est maîtrisée désormais, selon Niamey. Le régime qui a reçu le soutien de ses partenaires, notamment ses voisins béninois et algériens, Sidi Hansané.
4: La profonde indignation de l'Algérie, la pleine solidarité du Bénin, de la Commission de l'Union africaine à la délégation de l'Union européenne au Niger, tous condamnent fermement cette nouvelle attaque de l'aéroport Diori Amani de Niamey. 6 mois après celle perpétrée par l'État islamique, c'est son rival du JNIM qui a revendiqué ce nouvel attentat, qualifié d'attaque suicide par le groupe djihadiste. Selon le ministère de la Défense, les assaillants ont tenté une incursion dans l'aérogare munis de ceintures explosives avant d'être repoussés par les forces de sécurité après 2 heures de combat d'après les témoins, faisant 22 morts côté djihadiste et un bilan provisoire de 13 morts dont 2 civils côté forces armées nigériennes. Le gouvernement assure que la situation est sous contrôle. L'aéroport a repris normalement ses activités. Le régime de Niamey a une nouvelle fois accusé la France d'avoir soutenu cette attaque. Des mercenaires armés à la solde d'Emmanuel Macron, a insisté le ministère de la Défense.
3: Sidi Hansané, pour empêcher les djihadistes du JNIM et les rebelles indépendantistes de se déplacer au Mali, la circulation des motos de plus de 125 cm3 en dehors des grandes villes est interdite désormais depuis 2 semaines sur ordre des autorités. Mais les membres des groupes armés ne sont pas les seuls à se déplacer via ces 2 roues. Pour les 70% de Maliens qui vivent en zone rurale, la moto est omniprésente dans la localité de Kita, à l'ouest du pays. Un cultivateur de coton qui a requis l'anonymat fait part de ses inquiétudes.
5: Cette décision a des conséquences importantes pour nos travaux agricoles. Et en plus, elles tombent pendant la période d'hivernage, alors que nos enfants tombent souvent malades. Quand on veut les emmener au dispensaire, on utilise les motos. C'est la même chose pour aller chercher des engrais pour les champs. L'absence de motos complique énormément les choses. C'est le début de la saison des pluies, la période des travaux champêtres. Alors sans moto, la campagne agricole sera très difficile. Si cette mesure pouvait être repoussée de quelques mois, ça nous arrangerait vraiment. Nous avons le sentiment que cette décision, elle nous a été imposé sans préparation. Ça engendre beaucoup de difficultés. Les habitants doivent se déplacer d'un village à l'autre et ce n'est pas facile. On nous dit d'utiliser de plus petites motos, les Jakarta, mais elles se vendent aujourd'hui jusqu'à 500 000 francs CFA. Avant, c'était entre 350 et 400 000 francs. Nous sommes en pleine période agricole. Ça va être très compliqué pour nous.
3: Un des propos recueillis par la rédaction en Monde d'un camp et en foule des deux RFI.
2: Dans l'actualité également, les conclusions du sommet d'Accra sur les réparations liées à l'esclavage et la colonisation, elles sont attendues aujourd'hui.
3: Oui, un rendez-vous organisé 3 mois après l'adoption par les Nations Unies d'une résolution qui avait qualifié l'esclavage de crime le plus grave commis contre l'humanité. Hier, à la tribune, la première ministre de la Barbade, Mia Mottley, a déclaré pour la première fois, tous les peuples africains parlent d'une seule voix. Une prise de parole qui prouve l'entente entre dirigeants africains et caribéens sur cette thématique, Christina Okello.
6: De la Barbade au Ghana, du Sénégal à la Namibie, les dirigeants réunis à Accra se sont succédés à la tribune avec un même objectif, se rassembler autour de la question des réparations. Pour le président ghanéen, John Mahama, cette nouvelle étape ne peut se construire sans la diaspora africaine.
7: Les descendants de ceux qui ont subi l'esclavage ne sont pas de simples observateurs de ce processus. Ce sont eux les premiers concernés et leurs expériences, leurs connaissances et leurs aspirations doivent contribuer à façonner notre avenir.
6: Pour réparer la Barbade, par la voix de sa première ministre, Mia Mottley défend notamment un plan en 10 points prévoyant développement, transfert de technologies et allègement de la dette.
8: Ce qui a été emporté d'Afrique à travers l'Atlantique, ce n'était pas seulement une force de travail. Ce qui a été emporté d'Afrique à travers l'Atlantique, c'était aussi des idées, une humanité, des arts et une culture. Ce qui est revenu aujourd'hui, c'est une prise de conscience qui façonnera le monde du 21e siècle.
6: À Accra, beaucoup espèrent que cette prise de conscience marquera le début d'un nouveau chapitre. Christina Okello, Accra, RFI.
2: Au Sénégal, Paul, le principal chantier commence pour le nouveau gouvernement.
3: 3 semaines après sa nomination, l'exécutif doit sérieusement se pencher sur la dette qui a atteint un niveau colossal, 132% du PIB. 25 personnalités ont donc été désignées au sein du ministère de l'économie, des finances et du plan, notamment un banquier qui va diriger un nouvel organe unique chargé de gérer ce casse-tête, la Direction Générale des Financements et de la Dette. Léa Lisa Vesterhoff.
9: Babacar Touré était depuis un peu plus de 3 ans à la tête d'Africa Bank Sénégal, où il travaille depuis 10 ans. Décrit comme un bon connaisseur des systèmes d'emprunt et des marchés financiers, ce profil atypique dans l'administration publique envoie un signal positif pour parler aux banquiers et aux partenaires financiers internationaux, estime l'économiste Sedina Alioune Ndiaye. Signal aussi d'un probable changement de stratégie du Sénégal, analyse un entrepreneur. Car à elle seule, la création de cette Direction Générale des Financements et de la Dette indique un virage stratégique. Jusqu'à présent, la gestion de la dette publique, de la mobilisation des financements au remboursement, était assurée par 4 institutions différentes, compliquant la compilation des données et le suivi des risques. En ce sens, le Sénégal répond à une recommandation de l'Union économique et monétaire ouest-africaine qui date de 2007 et qui, pour une gestion saine et rigoureuse des finances publiques, demandait aux États membres de désigner une autorité unique pour gérer les emprunts. Réalisé aujourd'hui, Dakar donne ainsi des gages au Fonds monétaire international qui en avait fait une recommandation dès 2023 et surtout alors que l'une des équipes du FMI est au Sénégal jusqu'à aujourd'hui. Léa Lisa Vesterhoff, Dakar, RFI.
2: Un interrogatoire de 7 heures à huis clos hier pour un ancien ministre de la Défense au Bénin.
3: Et Candide Azanaï qui est mis en examen dans l'instruction sur la tentative de coup d'État contre Patrice Talon, l'ex-président. C'était le 7 décembre dernier. L'ancien ministre, président du parti Restaurer l'Espoir, comparaissait donc hier devant la criette pour évoquer pour la première fois le fond de l'affaire. Candide Azanaï est accusé d'atteinte à la sûreté de l'État et d'incitation à la rébellion. Une enquête ouverte en Côte d'Ivoire par la Haute Autorité pour la Bonne Gouvernance après la démolition de plusieurs bâtiments dans le quartier Campement de la commune de Koumassi à Abidjan. Plusieurs habitations et commerces ont été détruits début juin sans autorisation par un particulier. Il s'appelle Jacques Brou. Il est actuellement recherché par les services judiciaires. Cette procédure, elle vise à vérifier si ces actes relèvent de faits d'enrichissement illicite, Binta Diagne.
10: La Haute Autorité pour la Bonne Gouvernance se concentre sur un aspect, les conditions dans lesquelles Jacques Brou a pu prétendre bénéficier de 34 hectares de terrain à Koumassi où il a occupé le poste de 3e adjoint au maire entre 98 et 2000. Epiphane Zorobi, le président de cette structure.
11: Comment un élu local, dans le cadre de l'exercice de ses fonctions, a-t-il pu acquérir, à titre personnel, une superficie de 34 hectares représentant 4

0: cette enquête, l'ancien président ivoirien Laurent Gbagbo suggère de parer au plus urgent, reloger les familles sans abri. Le leader du PPACI évoque notamment la mise en place d'un dispositif d'hébergement provisoire. Binta Diagne, Abidjan. RFI.
1: Des législatives et une présidentielle en Libye d'ici le 17 février prochain. C'est ce que prévoit la feuille de route.
2: Sur Radio d'ici, un jour, un poème, petit regard autour de la société. Si l'espérance fait de l'or, elle le fait comme nous vivons un rêve, quand on dort. De la nuit qui vient au jour qui se lève, nous y pensons sans rien de précis. Cela semble long et nous sommes encore ici. Même si rien ne vient, même si rien ne change, on espère trouver dans un désert lointain une oasis où pousserait l'orange. Hormis ce jour que nous ne connaîtrons pas, rien n'est sûr, tout est possible. Sur cette frontière, l'horizon est insondable. Il semble que des signes approchent. Et puis à nouveau, le silence. Même si rien ne vient, même si rien ne change, oui, on espère trouver dans un désert lointain une oasis où pousserait l'orange. Ce quelque part semble se couvrir de vie. Il est en nous, puis se tait à nouveau. Et les jours et les ans rendent plus lourd l'absence, et cette espérance qui était d'or a le poids du plomb. Oui, dans ce désert lointain pousserait l'orange. Il suffisait d'un jour de plus, et tu l'aurais tenu dans la main, un peu comme cette citrouille qui s'est changée, vous savez, en carrosse dorée. Il suffirait de quoi à l'orée du jour pour qu'un vieux démon se rêve un ange. La chenille ne se change-t-elle pas en beau papillon ?

0: bien bonjour, nous qu'à souhaiter autres une bonne journée à ces radios d'ici.
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0: quelle surprise.
1: Emma, Gabriel, Sarah.
2: Dans nos rêves.
1: L'arbre se balance tandis que l'eau arrose ses feuilles arc-en-ciel. Tous les oiseaux sont joyeux de se poser sur ses feuilles arc-en-ciel. Les oiseaux lèvent la tête et voient cette boule de feu qui rayonne 2000 feux.

0: des étoiles filantes réaliseront les rêves des oiseaux.
1: Margot, Gabin, protégeons. Protégeons la planète car elle est si chouette.
2: Protégeons les humains pour le monde de demain. Plantons des fleurs pour plus de couleurs.
3: Plantons des graines pour voir pousser des chênes.
4: Prenons soin de la terre pour un monde extraordinaire.
5: Prenons soin des animaux pour un monde plus beau.
6: Arrêtons de polluer et achetons des potagers. Car si chacun fait un petit pas,
7: la terre nous sourira.
8: Maël, Valentin, la vérité c'est toi-même. La vérité c'est que tu adores les bruissements des feuilles mortes.

0: et que tu adores le bruit des ruisseaux.
1: La vérité, c'est les montagnes. Je sais que tu adores les fleurs roses. Je sais que tu adores les loups blancs. Je sais que tu adores écouter les écureuils.
0: Je sais que tu adores t'allonger sous le chêne.
1: Même si tu aimes les chants des chardonnerets.
0: Même si tu aimes les odeurs des fleurs. Même si tu aimes les irrésistibles fraises des bois.
1: J'aime la terre.
2: Mila, Théa, Noémie. L'espoir de vie. Respire au fil de l'eau.
3: Le chevreuil est aux aguets.
2: Sois que la brume au loin s'allonge en bord de feu et le bonheur poussé. Il broute des fougères. Le soleil, à travers leur ombre, brille encore.
4: La fée leur donne un peu de magie.
5: La lune éclaire les chauves-souris et l'arc-en-ciel floral.
2: Le renardeau qui regardait les feuilles d'arbres tomber.
5: L'air floral attire tous les geckos de la forêt.
6: Les geckos attirent les êtres avec leurs chants perçants.
7: Le renard s'accouple avec une renarde.
8: Il découvre un terrier
9: avec une meute de loups.
10: Il partit chercher un terrier libre pour donner naissance au petit renard.

0: Sandra, Augustin, Aloïs. La forêt paisible par Androule. Il était une fois un dieu de la forêt,
1: Soukani.
0: Il vivait dans son royaume. Tout à coup, le ciel s'assombrit. Soukani sort.
2: C'est le Yakuza.
0: On entendit les détonations de la foudre. Le peuple de la forêt vint dans le palais de Soukani. Des crevasses se forment. Un arbre vola en éclats.
3: Les animaux se préparent au combat. Les ours firent des murailles.
4: Les mulots creusèrent des fossés.
5: Les castors firent des barrailles.
6: Les tortues firent des trous.
7: Les cerfs ramenèrent des bois aiguisés.
8: Dents pointues, griffes acérées, les yeux rouges.
9: Le Yakuruna envoya leur armée.
10: La forêt sortit victorieuse.
11: Et le calme revint.
12: La vie put reprendre.

0: Darko,
1: Nilan,
2: Théo.
0: Le chasseur, le chien et la femme. Il était une fois un chasseur qui habitait avec son chien dans une maison en bois moisi avec de la mousse.
1: Il adorait manger le gibier, puis chasser avec son chien. Un jour, le chasseur rencontre une femme et font des enfants.
2: Puis un jour, ils campent dans la forêt avec leurs enfants qui hurlent car ils ont peur du noir. Ils vont tous se coucher. Pendant la nuit, le chien aboya.
0: Le chasseur prend sa carabine, sort et voit son chien qui aboie sur un lit.

0: caché sous les feuilles du marronnier. Les oiseaux aux plumes dorées chantent dans le grand pré. La feuillure retournée fait ombre dans la forêt.
1: Par le chant des alouettes, des cygnes dessus les eaux, ils ressignolent dans le bois en gaie chanson nouvelle, exercent leur belle voix. Les bourgeons s'ouvrent sous nos cieux, sous les arbres de la clairière, les écureuils grignotent leurs noisettes. Les escargots glissent sur l'herbe fraîche, les merveilleuses biches galopent dans la forêt magique, les silencieuses abeilles butinent les fleurs aux pétales roses, les introuvables papillons volent dans les airs sous les feuilles géantes des chenilles. Des cerfs élégants courent dans la forêt.

0: Adaline, Roman, Justine.
1: Récit de vie.
0: Récit de vie m'a dit fantastique moustique extraordinaire dromadaire.
2: Récit de vie m'a dit le bonheur d'une couleur, la page et d'un nuage.
3: Récit de vie m'a dit va dehors, respire l'air, repose-toi contre un chêne.
4: Récit de vie m'a dit écoute les oiseaux chanter, écoute ton cœur parler.
0: Récit de vie m'a dit de vous dire vous êtes le moral d'une histoire.
5: Profitez de chaque seconde sur notre merveilleuse planète.

0: possible entre la Lune et le Soleil.
1: La Lune paraît de son joli éclair de soleil et le Soleil de son magnifique rayon de lune. Rêvait de se rencontrer, mais la Lune apprit que dans une heure, une éclipse aurait lieu dans l'espace. Durant le temps qu'il lui restait, la Lune se faisait très belle. Lorsqu'ils se rencontrèrent, enfin, ils se dirent.
2: Bonsoir, mon cher et chaleureux soleil.
3: Bonsoir, ma chère dame ténébreuse.
2: Depuis longtemps, je rêvais d'admirer tes magnifiques rayons de lune.
3: Moi aussi, je rêvais de te voir, ma chère. Mais je préférerais t'épouser. Veux-tu devenir ma femme ?
2: Je sais pas. Oui, je le veux.
3: La Terre, passant par là, entendit la Lune s'exclamer.
1: Oh mon Dieu, vous voulez vous marier? Je m'en occupe.
2: Quelques jours plus tard, le mariage eut lieu, en compagnie de Mercure, Uranus, Pluton et Neptune.
1: La cérémonie commence. Monsieur Soleil, voulez-vous épouser Madame Lune?
4: Oui, je veux.
5: Et depuis à chaque éclipse, la réunion recommence.

0: 挺热，看到那个山，山飞飞 ，avec faucon avec dragon， 山飞飞 ，avec de pigeon， 一群啊，一群蜂，有只熊，它爬上那个山。
1: Robin et Hugo. La fleur et le requin. La fleur aux pétales bleus salua un tsunami. Sauf que dans cette vague géante se cachait un requin. Le squale atterrit juste à côté de la plante qui courut aussitôt se réfugier.
2: Elle discuta avec les autres fleurs du danger qui arrivait.Le lendemain matin, le requin était mourant. Et prise de pitié, la fleur arriva pour le soigner.
1: En utilisant un de ses précieux pétales bleus. Maintenant amis, ils durent se séparer car le requin devait aller dans l'espace.
2: Une fois arrivé sur la lune, il découvrit que ses parents étaient morts, tués par des astronautes.
1: 2 ans plus tard, alors que le requin voulait retourner sur la Terre, celle-ci a explosé à cause d'un volcan!La fleur bossue parvint à rejoindre la lune, mais malheureusement, elle arriva sur la planète des ténèbres.
2: Sur cet astre sombre, la fleur surprit un voleur en train de dérober la couronne de la Dame Blanche.
1: C'est alors que l'inspecteur Kiwi apparut. La fleur lui dit « La couronne de la Dame Blanche a été volée !» L'enquêteur se rendit alors dans le pays imaginaire de Peter Pan.
2: Bientôt rejoint par la petite fleur, la dame blanche criait tellement fort que le squale l'entendit et vint la sauver.
1: Finalement, le requin, la fleur et la dame blanche se retrouvèrent dans le monde imaginaire. Ils croisèrent un Steve qui construisait une maison de villageois.
2: Ainsi que Yannanas, Kikou, Awariz, Anna, Telkado, Lucie et Carlos. Yannanas offrit un fusil.À la fleur bleue qui visa le voleur de couronne.
1: Ils récupérèrent le bijou et ils le rendirent à la dame.

0: Lisea, Léane, Kissy. La rivière magique. En ce soir de pleine lune, un raton laveur nommé Jean-Bernard décida de se baigner dans la rivière magique. Il se transforma aussitôt en friandise. Non loin de là, un dragon cracha de la lave arc-en-ciel sur un hérisson. Le hérisson se transforma en bonbon dragibus. La licorne fonça vers le dragon et il tomba dans la rivière et se métamorphosa lui aussi en bonbon.
1: Soudain, le Seigneur des Anneaux descendit du ciel et déclara « Vous allez dans la rivière et gage vous changez en sucrerie. » Et le petit Seigneur des Anneaux repartit. Puis Dragibus disparut. La licorne s'élança à toute vitesse pour le retrouver. Là, elle s'arrêta et vit Sonic qui l'interpelle.
2: « J'ai trouvé un bobo Dragibus dans la forêt. Personne m'avait dit que vous en cherchiez un. »
3: « Oui, je le cherche partout. Merci infiniment, » répondit la licorne.
1: Alors que Sonic repartit, il glissa et tomba dans la rivière. Tous deux emportant la licorne dans leur chute. Attirés par ce spectacle, tous les villageois finissent par tomber dans l'eau.
4: C'est ainsi que ce village devint le village.

0: Mathéo et Gaspard. La limace. Un requin surgit d'un buisson et vit un sanglier. Il en vomit, créant un ouragan emportant un skieur. Ce dernier tomba sur un arc-en-ciel multicolore, où il vit des lucornes faisant une fête. Deux escargots enquêteurs se rendirent à la fête avec leur cousin Gérard. Ignorant complètement les festivités des licornes, ils discutèrent de l'enlèvement.
1: Le requin a un complice. Je pense qu'il s'agit du sanglier malicieux.
2: Oui, je pense qu'il faut se rendre sur le lieu de l'enlèvement.
1: D'accord, allons-y.
0: Ils se mirent donc en route avec Jean-Pierre, un dragon multicolore et moustachu qui crachait des donuts enflammées. En arrivant sur place, ils découvrirent que le ravisseur était une limace solaire.
3: Celle-ci se cacha dans un temple. Poursuivie par les deux escargots,
0: en les voyant, la créature cracha de la gelée dorée qui figea Jean-Pierre et les enquêteurs.
3: La limace voulut s'enfuir, mais elle était un peu myope. Elle trébucha et à son tour tomba dans la gelée.
0: 3000 ans plus tard, alors que le monde était gouverné par des montres religieuses vêtues de toges,
3: les archéologues les découvrirent figés dans la gelée grâce à l'application du téléphone.

0: Amy,
1: Maë,
2: Alphonse.
0: La licorne au potager. Une licorne était dans le ciel, posée sur son arc-en-ciel, couchée sur son nuage.
1: Elle rêvait de tourner la page. Comme sa maman ne lui accordait jamais rien, elle profita de planter sa queue dans le potager.
3: Je savais que le jardinier était pantouflard et qu'il n'allait jamais vendre ses légumes au village.
4: Aujourd'hui, pour la première fois, il est parti s'offrir un tatouage.
0: Elle s'est donc incrustée dans son potager et maintenant, sa queue est plantée.
1: À son retour, l'homme était transformé, fier de s'être fait tatouer. La queue de la licorne avait déjà poussé.
4: Elle a magnifiquement donné un grand arbre, merveilleusement coloré. Le pantoufleur, d'abord très étonné,
0: contempla le grand arbre pousser. Son visage se transforma alors en un éblouissant petit sourire.
1: La maman s'inquiéta. « As-tu vu la queue de ma fille ? Je l'ai retrouvée sans queue. » Le voisin répondit.
4: « Oui, elle l'a plantée chez moi, mais maintenant je lui ai pardonné et j'ai mis sa queue dans ma guitare car je ne voulais plus la voir. » J'ai alors fait apparaître un trou noir au creux de ma guitare.
0: La licorne revint dans le jardin, s'exclamant.
1: Waouh, ça a poussé, mais je suis vraiment désolée pour tout ce que j'ai causé.

0: Kerian,
1: Lilio,
2: Théoxane.
3: Les animaux.
0: Tout n'était que lumière et on jouait au cœur de la forêt. Un renard interpella un loup. Comment allez-vous ?
2: Je vais bien, monsieur le renard, mais je crois que j'ai un peu le cafard.
0: Soudain, une petite souris est sortie de l'intense terre en montrant son soigneux derrière.
2: Oh mon ami, vous êtes super jolie.
4: Partons-nous en promenade ?
2: Avec plaisir, mon cher aimé.
0: Perchée sur leur branche, une pie et un cacatoès regardaient avec admiration.
2: Oh, ce sont des créatures phénoménales.
5: Je suis fan.
2: Surtout cette petite souris, elle est trop jolie.
5: Je suis snob et gay, mais je n'ose pas l'avouer.
0: Le trio, en les entendant, se cachèrent derrière un buisson élégant. Cet allié était dans un zoo, à côté d'un enclos, réservé à un hippopotame bucolique. Curieuse, la pie et le cacatoès allèrent plus loin dans le jardin zoologique. Les animaux leur firent peur, ils tombèrent dans l'enclos de malheur, ils entendirent
5: « Hippopotame mangeur de pastèques, pastèque mangeur d'hippopotame. »
0: Et ils virent un hippopotame manger une pastèque et une pastèque manger un hippopotame. Ils rigolèrent alors toute la journée.

0: spaghetti. À l'anniversaire de la montagne, un poussin invité décida de se rendre à la fête. Avant de partir, il alla à Interrupt pour acheter un gâteau. Sur la route, il rencontra la lune et l'interpella.
1: Bonjour ma chère lune, auriez-vous une idée de cadeau ?
2: Oui, un bâton en forme de poisson,
0: répondit-elle.
1: Merci, mais où puis-je trouver cet objet ?
2: À la supérette, pas loin d'ici.
3: Arrivé sur place, le poussin trouva immédiatement le bâton. Et quand le poussin arriva à la caisse, la vendeuse lui dit que le bâton était gratuit,
0: car elle était trop occupée à manger un cheval en fraise tagada. Ravi, l'oiseau reprit sa route vers la fête.
3: Arrivé à la fête, il se sentit malade parce que le déjeuner n'était pas digéré et vomit alors sur le câble électrique.

0: Manoé.
1: Mila.
0: Le rêve. Le ciel s'assombrit, la nuit tombe. Dans le noir, la ville est plongée et les enfants commencent à rêver. Une petite fille, dans son lit allongé, ce soir-là s'apprête à faire un rêve fou. Le songe commença. Une fabuleuse licorne buvait l'eau claire d'une fontaine. Soudain, un arc-en-ciel se créa devant ses yeux. La créature eut à peine le temps d'y monter qu'un dragon surgit et la transperça du regard. Tu as osé rentrer, toi vas regretter.
2: Je vais le regretter, mais qu'ai-je donc fait?
0: Toi as osé poser tes sabots sur mon arc-en-ciel, alors toi vas devenir Dragibus rose. Aussitôt, la licorne devint un bonbon rose. Soudain, la petite fille se réveilla. Elle était émerveillée, car le beau soleil de printemps

0: Justine.
1: Noé.
2: Le bal des trois compagnons.
1: Au printemps de ma vie, j'ai quitté mon père pour aller danser au bal des oiseaux près de la rivière.
2: Je me suis ensuite rendue au Miami Palace tout près de la gare. Là-bas, j'ai retrouvé mes deux amis et nous avons décidé de faire un festin.
1: Je leur ai raconté tous les soirs de violentes licornes magiques s'affrontent au musée zoologique. Je les ai vues de mes propres yeux.
2: J'ai fait une bagarre de licornes et j'ai gagné. Pour fêter cela, nous sommes allés manger un petit gros burger au restaurant chinois Le Buffet.
1: Ensuite, nous avons décidé d'aller vers le sud du Maroc, au bord de la mer. Nous avons marché vers les flots, guidés par ma carte au trésor.
2: Elle respire encore. Son souffle bleu est calme dans les dunes de sable d'or.
1: Alors qu'elle se reflète dans le soleil, nous nous sommes baignés sous le beau soleil chaud avant de terminer notre périple par le vent.

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femmes, au contraire, ça peut être l'égalité. À condition, bien sûr, qu'ils ne se mettent pas à singer le couple hétéro. Le couple hétéroflic, dans notre vocabulaire.

0: Bonsoir à toutes, bonsoir à tous. Vous êtes bien à l'écoute de l'Envolée comme tous les vendredis soirs de 19h à 20h30 sur fréquence Paris Pluriel 106.3. Pour nous écrire, c'est à l'envolée-fpp 1 rue de la Solidarité 75019 Paris. Pour nous appeler, nous envoyer des SMS, c'est au 07 53 10 31 95. Sinon, vous pouvez retrouver aussi nos émissions, des lettres et des textes d'analyse sur notre site l'envolée.net. Vous pouvez aussi nous écrire des mails à contact@l'envolée.net et nous retrouver aussi sur X, Facebook, Instagram, sous le nom de l'Envolée ou l'Envolée Journal. Et donc, aujourd'hui, c'est une émission donc qui n'est pas en direct, c'est pour ça que je vous donne pas le numéro donc de la radio. C'est une émission qui est préenregistrée pour le vendredi 12 juin 2026. Et dans cette émission, donc, on va commencer par lire des lettres, comme d'habitude, mais qu'on va pas forcément beaucoup discuter vu que il y a personne autour de la table. Puis on passera l'enregistrement d'une discussion qui a eu lieu à Toulouse en avril dernier, dans le cadre d'une cantine de soutien à Maubaine, donc un prisonnier qui a été transféré au QLCO, au quartier de lutte contre la criminalité organisée de Condé-sur-Sarthe, en punition pour avoir écrit un bouquin de recettes, donc qui s'appelle Mange ta peine, livre de recettes à l'isolement, et qu'il a écrit donc alors qu'il était déjà incarcéré. Mais avant de présenter et de rentrer un peu dans le détail de cette émission, je vais rappeler c'est quoi l'Envolée. Donc l'Envolée, c'est cette émission de radio et un journal papier qui, depuis 2001, donne la parole aux personnes enfermées et à leurs proches, donc que ce soit les personnes enfermées en prison, dans les centres de rétention, en hôpitaux psychiatriques, bref, dans tous les lieux d'enfermement. Et voilà, pour, à partir de ces échanges, construire un point de vue et une critique de la société, d'une société qui a besoin des prisons pour tenir. Et donc c'est pour ça que dans cette émission et dans notre journal, on relaie des lettres de prisonnières et de prisonniers et de leurs proches, ou que on relaie leurs paroles. Et donc souvent on commence cette émission par la lecture de lettres. Et donc aujourd'hui, on va lire deux lettres de prisonniers longue peine qui font la tournée des centrales, des maisons centrales de France, et une lettre qui nous vient du centre pénitentiaire d'Orléans. Et donc on va commencer avec une lettre de Pascal. Et donc Pascal, c'est un correspondant régulier de l'Envolée, donc on lit régulièrement les courriers à cette antenne. Et Pascal, qui avait notamment été longtemps, l'administration pénitentiaire l'avait longtemps fait galérer d'abord au CNE, donc au Centre National d'Évaluation, où il faut passer avant d'être réaffecté. Donc il avait après ça longtemps galéré à Réau, alors qu'il attendait son transfert à Saint-Martin-de-Ré. Donc il a nous dit qu'il est enfin arrivé là-bas, dans cette centrale assez sinistre, mais qu'il connaissait déjà, et surtout lui qui le rapproche de ses proches. Mais il raconte aussi le choc de voir à quel point là-bas, comme partout dans les centrales en France, ça s'est durci depuis son dernier passage.
1: Maison centrale de Saint-Martin-de-Ré, 8 mai 2026. Bonjour l'Envolée. À mon tour, je vous remercie pour votre lettre reçue hier. Jour férié étant, le facteur ne passera pas. Qu'il se repose bien. Ce qui me permet de me poser pour ce temps d'écriture. Je l'avoue, je n'ai nullement besoin de temps pour entrer en correspondance. Maintenant, il faut que je vous dise que depuis le 15 avril, je ne suis plus à Réau, mais à Saint-Martin-de-Ré. L'île n'est pas déserte. Beaucoup de touristes et de mouettes. Il s'agit de la Rieuse. Je ne vous raconte les aubades chaque jour. Mais peut-être connaissez-vous l'île de Ré. C'est un retour pour moi dans cet établissement. Maison centrale, pas 3 étoiles. C'est un choc pour moi ce retour. Et je sens qu'il va me falloir du temps pour m'adapter. Mais a-t-on envie de s'adapter entre ces murs, malgré l'air marin? La population a changé. Les mentalités aussi. Les règlements, n'en parlons pas. Ou plutôt si. Mais je vous en reparlerai une autre fois. Le temps de découvrir ce qu'il en est de la sécurité et de l'ambiance et de tout ce qui concerne les différents services. Une certitude, bien des choses ont changé et pas forcément dans le positif. Le bon côté de l'histoire est que je me suis rapproché de ma famille, de mes amis, ce qu'il en reste, car, hélas, une connaissance qui termine derrière les barreaux, ça fait des ordres. Je sais que parfois certains ou certaines demandent de mes nouvelles, sympa sans doute, mais bizarre. Me voici donc au quartier, caserne. L'autre bâtiment appelé citadelle a une histoire juridique et historique particulière. D'ici partaient les bagnards pour Cayenne, l'île au diable par exemple. Peut-être un bateau va-t-il accoster près de ces fameux embarcadères pour me prendre en charge. J'ironise. Je repense à l'histoire du fameux papillon. Vous connaissez ? Pas papillon, mais son histoire. Ici, j'ai retrouvé quelques anciens, surpris de me revoir, mais ayant vu sortir libre d'ici. En tout cas, je ne suis pas passé inaperçu lors de mon arrivée à Saint-Martin, sans oublier le personnel. À bientôt. Également, avec force et courage, comme toujours, en espérant que le positif se présente aux grilles et que je puisse être entendu dans ma demande de révision de procès. Dure et difficile démarche. Pascal.
0: Et donc, on va enchaîner avec une autre lettre d'un autre prisonnier longue peine qui lui aussi a fait la tournée des centrales de France et qui raconte comment quand tu te bagarres à l'intérieur ou que juste tu tiens tête à l'administration pénitentiaire et que tu refuses de te faire humilier, ça complique énormément et ça limite énormément ta capacité à obtenir des réductions de peine et qu'au final, on dit toujours « Ah, les prisonnières ne font que la moitié ou les deux tiers de leur peine ». En vrai, on voit bien que dès qu'on se rebelle un peu à l'intérieur, déjà on peut prendre des peines internes, mais même sans prendre des peines internes, on se retrouve aussi à faire l'entièreté de sa peine. Et c'est un peu ce qui est raconté dans cette lettre.
2: Bonjour à toute l'équipe. Je vous fais parvenir cette lettre car j'ai été transféré au centre de détention de Lutterbach depuis il y a un peu plus d'un mois. Je suis actuellement en quartier semi-ouvert, mais c'est compliqué car je subis les mêmes acharnements. Forcément, ils emploient les mêmes méthodes. Sincèrement, il est vraiment temps que tout cela se termine. Ça devrait faire environ 18 mois que je devrais être libre. Je passe le 22 mai 2026 pour la cinquième fois pour mes confusions de peine. Ça fait 4 ans que j'ai fait ma demande. Je sais même pas si c'est légal en France. Toutes les injustices que je subis depuis tant d'années, non seulement je n'ai plus de remise de peine, mais ils ont fait encore plus fort, m'enlever les remises de peine que je n'avais pas. Sur 100% de ma peine, j'aurais purgé. Même s'ils m'accordent mes confusions, j'aurais fait 98% de peine. Je suis permissionnable, conditionnable depuis 18 mois, mais on préfère me garder en prison. On passe outre les lois pour me garder et faire toute leur saloperie. Je vais vous quitter sur ces quelques lignes en vous remerciant encore une fois de faire passer mes messages. Prenez bien soin de vous et à toute l'équipe. Je vous dis à très bientôt et je ne manquerai pas de vous informer. Signé la légende.
0: Ouais. Et enfin, une lettre donc, qui vient du centre pénitentiaire d'Orléans et là qui rappelle bien malheureusement comment l'administration pénitentiaire et ses agents utilisent le contrôle qu'ils ont sur les liens des personnes enfermées avec leurs proches à l'extérieur pour leur mettre la pression, pour leur faire péter un câble. Enfin, on voit là une histoire de nouvelles qui n'est pas donnée. Donc c'est quelque chose malheureusement dont on parle souvent à cette antenne, le fait que parfois les personnes à l'extérieur sont bien sûr sans nouvelles pendant des jours de leurs proches à l'intérieur, mais aussi inversement, les personnes enfermées restent aussi très longtemps, surtout quand le courrier est retardé ou même complètement retenu, sans nouvelles de leurs proches à l'extérieur.
3: 30 avril 2026, centre pénitentiaire d'Orléans. À l'attention de l'envolée. Bonjour, je vous écris pour vous faire part des soucis que je rencontre en détention avec mon SPIP. C'est très long, je vais faire court. Sur le rapport, il est fait état du décès de mon père qui est bien vivant, mais pendant 2 semaines, je ne savais pas s'il était vraiment vivant. Je n'ai pas pu dormir et aujourd'hui j'en fais des cauchemars. À part ça, ma famille envoie des mails à mon SPIP qui ne répond pas. Il a des documents pour une permission familiale, ça fait 2 mois que j'attends. Plus 4 mois pour la semaine, on est à 6 mois. Mon SPIP veut clairement me nuire et il me discrimine. J'ai été convoqué 3 fois à Pôle emploi, France Travail. Je n'ai jamais rien reçu et tout passe par lui. J'ai alerté le CGLPL et l'OIP de tout cela. C'est peut-être pour ça qu'il se comporte comme ça. J'ai même créé un jeu de société qui vise à sensibiliser les jeunes aux effets néfastes de la prison. Je suis même en collaboration avec l'OIP sur ce projet, mais mon SPIP m'a dit « Ton jeu de cartes ne m'intéresse pas ». J'ai récemment fait une action de revendication, le 28 avril 2026, lendemain de leur grève, que j'estime normale sur le sujet, là on est d'accord. Mais les vraies victimes qui subissent la surpopulation, c'est nous, les détenus. Mon action de revendication m'a fait terminer au mitard la tête en sang et les bras tordus. C'est pour ça que je veux me battre. Les détenus ont-ils le droit de manifester ou de donner leur avis? Ou même de ne plus supporter leurs conditions de détention? Je vous remercie de m'avoir lu, cordialement.
0: Bon, juste, évidemment, nous ici, on n'est pas d'accord du tout avec les grèves, les blocages plutôt des matons qui rendent la vie, enfin qui prennent en otage les prisonniers, les prisonnières et leurs proches. Et bon, voilà, pour reparler de ça, on avait fait une émission spéciale le 1er mai cette année, au moment où il y avait ces blocages. Donc vous pouvez la réécouter, la retrouver notamment sur notre site. Je profite aussi de cette émission pour annoncer un rassemblement organisé par le collectif IDIR, Espoir et Solidarité, donc qui s'est constitué suite à la mort d'Idir Méderes au mitard de Lyon Corba. C'était le 9 septembre 2020. Et donc, il y a on en avait parlé, il y a une émission que vous pouvez retrouver de l'automne dernier où on relayait des extraits du contre-mémoire qu'ont fait les proches suite au non-lieu qui a été prononcé pour montrer comment l'enquête avait blanchi, enfin, la justice avait blanchi les matons. Et voilà. Et donc, il y a un rassemblement de soutien pour le procès en appel de la maman d'Idir et de son avocat. C'est le jeudi 18 juin. À 11h au tribunal de justice des 24 colonnes. Donc voilà, soyez nombreuses, nombreux, ou en tout cas, relayez l'information. Et donc maintenant, on va vous passer l'enregistrement qui a été fait, comme je le disais en début d'émission, à une cantine de soutien à Maubaine, donc c'est, qui a été organisée à la Chapelle à Toulouse en avril dernier, et au cours de laquelle donc il y a près de 200 personnes qui ont pu manger un super repas fait à partir des recettes du bouquin donc de Maubaine, Mange ta peine, donc un livre de recettes à l'isolement. Et donc, on en a parlé déjà plusieurs fois à cette antenne. Maubaine, suite à la publication de ce livre, a subi la répression de l'administration pénitentiaire et s'est vu et a été transféré au QLCO de Condé-sur-Sarthe. Et comme en plus en ce moment on en parlait dans l'émission de la semaine dernière, on en reparlera la semaine prochaine, il y a les prisonniers enfermés au QLCO de Condé-sur-Sarthe se mobilisent, enfin sont en lutte pour demander un certain nombre de choses, mais notamment le départ des matons nazis, avoir accès à des activités, avoir aussi plus de possibilités de contacter leurs proches. Et justement aussi, les proches se mobilisent contre les conditions de parloir, notamment complètement ahurissantes qui leur sont faites. Et on en parlera prochainement dans cette émission. Mais donc voilà, dans cette discussion, on part de l'histoire de Maubaine et de son bouquin qui raconte aussi les luttes justement dans les quartiers d'isolement dans les années 2000. Et après, on profite pour parler justement des QLCO, enfin donc c'est le quartier de lutte contre la criminalité organisée, les narco-prisons de Darmanin, et essayer de rappeler comment ça fonctionne, à quoi ça sert, et en rappelant aussi les bagarres qui s'y passent depuis que ça a ouvert. Donc j'en dis pas plus parce que tout est bien expliqué en long dans cet enregistrement. Je suis désolé, vu que ça a été enregistré dans une ancienne chapelle, le son est assez dégueulasse, mais bon voilà, j'ai essayé de faire au maximum, j'espère que ça sera pas trop difficile à écouter. Donc voilà, juste après la chanson va commencer l'enregistrement. Et donc, d'ici là, plein de force, du coup, à Mauben et à tous les prisonniers, en particulier du QLCO de Condé-sur-Sarthe et de Vendin-le-Vieil et à leurs proches. Et un grand big up à tous les prisonniers et les prisonnières de France. Force, courage, détermination. Et comme d'habitude, il n'y a pas d'arrangement.

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1: Mauvaise, c'est quelqu'un qui a écrit et a envoyé, précisément, beaucoup, le début des années 2000, qui faisait partie, en fait, des gens qui ont beaucoup lutté dans les quartiers d'isolement entre 2001 et 2004. C'était juste après le World Trade Center, au moment où Guantanamo enfermait des prisonniers de manière extra-légale et où, en France, il y a eu, dans les quartiers d'isolement, des grosses luttes qui ont fait se croiser beaucoup de gens, en fait. Après, beaucoup de gens, ça reste pas des milliers de gens, mais c'est des centaines de gens qui étaient transférés de quartier d'isolement en quartier d'isolement parce qu'ils revendiquaient, parce qu'ils refusaient la condition qui leur était faite de prisonniers et que depuis leur situation de prisonnier, ils construisaient un point de vue critique sur notre société, le monde et ce qui les a enfermés. Voilà. Et donc, dans ces QI, c'est d'abord plein de choses, beaucoup de solidarité, plein de pratiques communes. Et c'est les quartiers d'isolement qui servaient à enfermer essentiellement des gens rétifs, on va dire, au fonctionnement de l'administration pénitentiaire et des gens qui se bagarraient. Nobel, en l'occurrence, c'est quelqu'un qui a fait une tentative d'évasion, et du coup, les tentatives d'évasion étaient réprimées et sont toujours réprimées d'autant plus. Voilà. Et ils ont tenté de s'évader avec Christophe Kider, à l'époque de la prison de Fresnes. Pour ça, il a pris beaucoup d'années de prison. Et à l'intérieur, il a continué à se bagarrer, mais du coup, il a repris des années de prison. Il a fini par sortir au milieu des années 2010, et il est retombé assez vite. Et à l'intérieur de la prison, Robin, en plus d'être quelqu'un de précisément de combatif, il a développé pas mal de talents. Donc il s'est mis à la fin, à dessiner, à faire plein de choses, à apprendre plein de choses, à essayer de rendre cette détention moins inutile et barbare qu'elle n'était, et transformer la torture en quelque chose qui le transforme, lui, et qui essaie de transformer les autres. Et parmi ces choses-là, il s'est mis donc à apprendre, à dessiner. Donc là, par exemple, la couverture du bouquin, c'est un dessin de lui qu'il a fait au bar de café quand il était en isolement, et il n'avait pas le droit d'avoir des stylos, et il n'avait pas le droit d'avoir papier, donc il a fait ça au bar de café. Comme il le dit dans le bouquin, il a essayé de faire des trucs à la pétrave à une époque où il s'amoisissait. C'était pas terrible. Et puis après, il a retrouvé le droit d'obtenir des stylos bics. Cette anecdote, elle est importante parce qu'elle dit que le quartier d'isolement, c'est la prison, c'est l'arbitraire. Le principe de la prison, toutes les personnes qui y sont passées vous le diront, une prison, c'est il y a des règlements, des lois, etc. Puis il y a l'arbitraire permanent de la direction de la prison, l'arbitraire des surveillants et des surveillantes en particulier, des chefs de détention, etc. Et c'est un rapport de force constant, en fait, à l'intérieur. Et les quartiers d'isolement, c'est l'arbitraire de l'arbitraire, c'est l'isolement de la prison, c'est le pire du pire du pire de la prison. Donc voilà, en quel là, t'es vraiment entre les mains de gens qui peuvent faire ta vie, qui peuvent juger absolument toute ta vie. Et donc finalement, il a retenu des stylos bics, il a réussi à faire des petits dessins. Et puis il a aussi développé du coup une envie de, comme il le raconte dans le bouquin, la nécessité au quotidien de construire un quotidien qui ne soit pas dépendant du temps de l'administration, qui ne soit pas dépendant du temps de la punition, qui ne soit pas dépendant, qui ne lui soit pas imposé. Essayer de fabriquer un espace de liberté. Et pour fabriquer un peu un espace de liberté, ça consiste à se donner soi-même des contraintes, en fait, et à fabriquer soi-même un quotidien bourré de routines, avec des rendez-vous de sport, de ceci, de cela, de cela, de cela. Et du coup, il s'est mis à cuisiner énormément, à consigner ses recettes et à essayer de les partager avec d'autres gens, y compris quand il était en quartier d'isolement. Quand il est sorti de l'isolement il y a 2 ans, il a, avec Gaël, qui n'est pas là ce soir, et qui le regrette de ne pas pouvoir être avec nous ce soir, Gaël, qui a accompagné Mauvel, parce que vous le connaissez, que des parents ont pris à une époque en disant, qui est cuisinière elle aussi, elle a dit, toutes tes recettes, il disait comment les partager au mieux, il a dit, on va en faire un bouquin. Enfin, un bouquin qui soit accessible à toutes et à tous, un bouquin qui fasse des recettes depuis l'endroit du dénuement total. Et en pensant ces recettes pour les gens qui étaient en galère dans le monde de l'extérieur aussi. Et c'est ça qui est très chouette dans ce bouquin, c'est une espèce de passerelle avec le monde en disant, en fait, si toi-même tu vis dans un camion et que t'as une plaque et que tu t'as pas de four, en fait, tu peux te faire à manger, comme moi je me faisais à manger au fin fond de mon quartier d'isolement sans matos. Voilà. Donc il s'est mis à faire ce bouquin, et puis petit à petit, ils ont fait des entretiens téléphoniques avec elle. Et avec ces entretiens, ils ont fait un texte d'intro qui raconte un peu tout ce que je vous ai dit là. En gros, voilà, on apprend beaucoup mieux, évidemment.
0: Peut-être
1: qu'il faut préciser
0: que c'était des
1: appels autorisés. Ouais, c'était des. En gros, son numéro était inscrit, du coup, ils avaient le droit de se parler au téléphone. Donc, les conversations étaient enregistrées par l'administration pénitentiaire en permanence. Et donc, pendant un an, ils ont, elle et lui, ils ont échangé. Pour aboutir à ce bouquin, et une grosse intro qui raconte ce que je vous disais aussi sur les quartiers d'isolement au début des années 2000 et sur l'importance de la solidarité à l'intérieur de la prison. Et ce serait visiblement ce qui a le moins plu à l'administration pénitentiaire, qui, donc le bouquin est sorti, donc on l'a édité, il est sorti en librairie, et au moment où il reçoit le bouquin, le chef de détention le reprend, lit le bouquin, lui redonne, en disant « Ah, il est bien tombé, ça va. » Une semaine plus tard, il y a les cagoulés, des matons avec des cagoules, qui débarquent dans sa cellule, qui défoncent toute sa cellule, qui lui prennent le bouquin et qui le réenvoient en quartier d'isolement. Après, il est convoqué devant la directrice. Il était à la prison à la centrale de Moulin-Isère à l'époque. Et là-bas, il s'est retrouvé donc convoqué par la directrice, il va voir la directrice et elle lui dit, bah, en fait, là, moi j'ai appelé le ministère et en fait, vous allez être transféré. C'est l'amnistie que vous avez fait ce livre sans contrôle de l'administration pénitentiaire. Effectivement, on n'a pas fait de demande à l'administration pénitentiaire, mais rien n'oblige également même à demander à l'administration pénitentiaire. Et précisément, c'était important de ne rien demander à l'administration pénitentiaire. En plus, pour un bouquin, on ne pensait pas être. Enfin, je veux dire, on a édité des bouquins, que ce soit des textes qui sont parus dans l'envolée ou des bouquins qu'on a fait après, qui disent des trucs bien plus critiques, bien plus trash, bien plus sur la liste, enfin, qui parlent d'évasion, qui parlent d'autres choses, etc. Donc, il n'y a même pas question dans le bouquin, en fait, à cet endroit-là. Mais là, ce qui les a fait chier, c'est que ça s'est passé. Officiellement, la directrice aurait pu, en fait, ne pas empêcher ce bouquin d'exister, elle l'a pas vu. Du coup, en fait, ils se sont fait un peu niquer. Voilà, il y a ça. Et puis, ça correspond surtout à un moment historique, et c'est là où le reste de la discussion portera aussi pas mal là-dessus, qui dépasse de loin l'histoire de Mauvaise, c'est que ça correspond au moment où Darmanin fait énormément de communication sur les nouvelles prisons qu'il est en train d'ouvrir, qui sont en fait des nouveaux quartiers dans des prisons sécuritaires qui existaient déjà depuis 2013, mais où les régimes de détention s'étaient un peu assouplis suite aux luttes précisément des prisonniers à l'intérieur. Et lui, il décide de resserrer la vis et de refaire énormément de communication sur l'ouverture de ces fameux quartiers de lutte contre la criminalité organisée, avec la panique morale orchestrée par un certain nombre de médias de masse, contre le narcotrafic et le narcobanditisme. Et en disant, on va faire des tôles pour aller enfermer les narcotrafiquants, qui sont les nouveaux monstres après les terroristes pendant 5-6 ans. Et après, c'est un retour caractère monstrueux des narcotrafiquants. Ça a existé dans les années 80 et ça a permis de durcir déjà les régimes de détention dans les années 80. Là, c'est un retour de cette histoire-là. Mais ça, on pourra en parler plus, si on pourra en parler après. Et bref.

0: coup, évidemment, c'est parce qu'il a sorti un livre de cuisine, mais c'est justifié auprès de, par exemple, auprès de nous, parce que nous, on dépose des recours en tant qu'éditeur, éditrice du livre, auprès des avocats et des avocates, qui, pareil, ne peuvent pas être là ce soir aussi, mais on va bien aimer prendre la parole, parce qu'ils font un gros taf sur ces histoires de QMCO. Et puis auprès de Gaël, qui elle avait une autorisation de discuter, en fait, et qui s'est fait retirer totalement. En fait. Du coup, c'est pareil, on a essayé de se bagarrer contre ça. En fait, il n'y a aucune justification légale. Bon, c'est comme ça. Ça ne tient pas la route deux secondes, mais les recours qui sont faits ne sont pas validés par aucun juge, du coup, ils seront traités dans trois ans. C'est des recours administratifs. Hein. C'est ça. Et ça touche un autre pan des évolutions du droit qui fait que, en fait, c'est la justice administrative qui vient traiter ces histoires-là, donc en fait, peut-être qu'ils sont assez tranquilles pour faire ce qu'ils veulent. Mais qu'est-ce que je voulais ajouter à tout ça? Que c'est très important pour Modem que ces recettes soient cuisinées, en fait, parce que c'est ça, son truc, plus sa résistance, c'est ça. Et dire, ok, ils m'ont mis là-bas, donc après on va parler des QLCO, on va décrire c'est quoi ce régime de détention absolument dingue et ce nouveau degré de torture qui est mis en place. Dans l'indifférence à peu près générale. Et qui va tirer l'ensemble des détentions et qui va durcir l'ensemble du dispositif répressif de la France pour les 10 prochaines années et qui va le fasciser encore plus que ça n'est. Voilà, ça, on va chercher ça avec l'envoyé ensuite. Mais juste pour finir sur Mauvais, et l'importance de ces moments-là, c'est que il y a plein de cantines en France qui se sont saisies de ce bouquin, et ça fait très très plaisir. Voilà. L'idée, c'est que nous, on lui transmet tout ce qui se passe à l'extérieur. Donc là, on fait des photos des plats qui sont cuisinés, on fait, voilà, etc., etc. Donc en plus des thunes qui sont ramassées, parce qu'on dira un mot de ça aussi après, il y a aussi simplement, même plus quasiment, la chaleur et la force que ça lui donne de voir que son bouquin circule, ses recettes sont cuisinées et que des gens autour de la table partagent des discussions sur la prison, tout en mangeant ce qu'il a fabriqué au fond de son quartier d'isolement à l'époque. Quoi. Donc ça, c'est hyper important. Donc merci à toutes et à tous pour le coup d'être là ce soir. C'est pas que symbolique, voilà. C'est un vrai... Enfin, je veux dire, il y a une dimension... c'est toujours le cas dans ces soirées, hein, mais là ça prend une forme un peu dingue parce que lui, il est au fond du fond du fond du fond du fond du trou, quoi. Voilà. Et donc, quand il reçoit une photo de ce qui se passe là et qu'il renvoie un dessin en échange de ce qui se passe, il dit, bon, à ce moment-là. Puis ça passe sous les yeux de l'administration pénitentiaire et ça dit, vous allez vous faire taire cette parole. En fait, elle se répand d'autant plus. Et donc, c'est un bon pied de nez, c'est une forme de résistance collective pratique. Ouais. Et les bouquins qui sont vendus, par ailleurs, tous les autres bouquins des éditions de Bout de la Ville, parce qu'on a sorti pas mal sur l'histoire de Toul aussi, qui sont là sur la table, on vend tout à 50% ce soir, et tout est en bénéfice, évidemment, intégralement. L'intégralité des bénéfices du livre de Mauvais, c'est pour Mauvais et sa compagne, pour le coup, et qui va sortir, et je le dis comme ça, il va faire des petites cartes postales avec des dessins qu'il fait, qui eux-mêmes vont être en soutien à des luttes collectives de prisonniers et de prisonnières. Voilà, c'est ça, pour que ce groupe de solidarité. C'est chouette.
1: Et moi, j'ai reçu une lettre de Mauvais tout à l'heure. Et il dit, personne ne pourra me faire croire que je ne suis pas libre. Il est un sentiment qui ne me va pas. Voilà.
2: Ouais, bah, comme tu disais, c'est Mauvais, il se fait envoyer au QLCO parce qu'il a fait un livre de cuisine, mais surtout, j'ai l'impression que parce qu'il a communiqué avec l'extérieur et une parole qui n'a pas été contrôlée.
3: C'est mieux celui-là,
2: par l'administration pénitentiaire. Et c'est ça que l'administration pénitentiaire n'aime pas, c'est qu'il y ait une parole qui sort de la prison qui ne soit pas contrôlée, formatée par elle. Et c'est bien pour ça qu'il a envoyé dans ces quartiers de lutte contre la criminalité organisée, parce que le premier but de ces quartiers, c'est de couper les gens qui sont enfermés du monde extérieur. Donc on va vite fait essayer de décrire c'est quoi les conditions dans ces deux quartiers. Pour l'instant, comme on disait, il y en a un à Vendin-le-Vieille, à Condé-sur-Sarthe, c'est pas exactement les mêmes conditions dans les deux. Et il y en a encore deux ou trois autres qui vont ouvrir cette année, à Luynes, vers Aix-en-Provence, à Réau, je sais plus. Il y en a encore d'autres qui vont ouvrir. Donc, la première des choses, c'est que tous les parlements

0: sont nigériophones. Il faut savoir que ça a été aussi quelque chose obtenu par les prisonniers et les prisonnières de longue lutte de supprimer les nigériophones, c'est-à-dire qu'il y a une vitre dans les parloirs qui sépare les personnes, les proches qui viennent visiter de la personne enfermée. Et donc dans les QSO, tous les parloirs se font avec hygiaphone. Les proches qui viennent visiter sont palpés, même les enfants sont fouillés, et passent un portail à ondes millimétriques, donc la même chose qu'on peut trouver dans certains aéroports. Il y a un autre truc, donc on disait, Mauben, il a pu écrire son livre avec un téléphone légal, donc c'est les cabines téléphoniques qui sont maintenant dans beaucoup de cellules, notamment dans les centrales. Et on peut, donc c'est hyper cher, on doit déjà enregistrer un numéro pour pouvoir l'appeler, en plus ça coûte une blinde, mais normalement on est censé pouvoir appeler quand on veut, et là dans les QSO on est limité, en gros il y a des horaires chaque semaine, tu peux appeler sur des tranches de 2 heures, ils changent toutes les semaines, et en plus tu dois choisir entre du coup appeler tes proches, appeler l'OIP, appeler ton avocat, bref. C'est une limite qui vachement la possibilité des temps d'appel dans le but explicite de pouvoir enregistrer, surveiller tous les coups de fil qui sont passés. C'est vraiment l'objectif qui est affiché par l'administration pénitentiaire à cet endroit-là. Ensuite, dans les QLCO, donc c'est quelque chose qui fonctionne par aile de 5 cellules, donc au maximum les personnes qui sont enfermées vont tourner avec 4 autres personnes et donc vont faire leur promenade du matin ou de l'après-midi avec ces 4 personnes. Tous les matons sont cagoulés, donc c'est quelque chose qu'on nous a raconté sur ce qui se passe à Condé-sur-Sarthe, c'est que les matons ils te parlent pas, ils t'aboient des ordres et si jamais toi tu poses une question, eh ben tu te fais tabasser. Il me semble que on sait aussi, mais alors bon, de façon plus informelle que même les courriers avocats sont ouverts, donc en fait il y a vraiment toute communication des personnes enfermées bon, entre elles et vers l'extérieur qui sont surveillées, contrôlées et limitées, et c'est vraiment le but. Tu vois seulement, les seuls vrais êtres humains que tu crois, c'est au maximum les 4 autres personnes qui sont enfermées dans ton aile, sachant que l'aile n'est pas toujours pleine. Et du coup, dans le dernier numéro de l'Envolée, on a essayé un peu d'analyser. Enfin, déjà, on raconte ce qu'on sait par ce que des gens nous ont raconté de comment ça se passe à l'intérieur. Donc, quand même, c'est le niveau de faut se dire. On voit que des matons cagoulés qui ouvrent la porte. Les portes, elles s'ouvrent même plus entièrement. Elles s'ouvrent que à 45 degrés. Et il y a un système, en fait, bloc-porte qui fait que... soi-disant pour empêcher que t'attaques les bâtons, mais qui fait que voilà, ta porte ne s'ouvre jamais entièrement. À Condé sur ça, il y a même une ligne blanche, enfin une ligne dans la cellule, derrière laquelle tu dois te mettre, avant qu'on ouvre la porte, tu dois te mettre les bras levés, et tant que t'es pas derrière ta porte les bras levés, la porte s'ouvre pas, et si la porte s'ouvre pas, bah, t'as pas ta bouffe, t'as pas ta promenade, t'as accès à rien. Et on parlait de l'arbitraire, et effectivement là-bas c'est aussi l'arbitraire extrême, c'est-à-dire qu'il n'y a pas d'horaire, en fait, on peut venir te chercher pour ta promenade un peu n'importe quand, et du coup, si t'es pas prêt, t'auras pas ta promenade. Enfin, pareil pour les quelques trucs auxquels t'as droit, les cantines sont limitées. Et du coup, dans le numéro, voilà, on a fait un petit dossier, on essaye de comprendre comment ça fonctionne, c'est un peu ce qu'on vient d'expliquer, et du coup, à quoi ça sert. Donc tout à l'heure on disait ça sert quand même beaucoup à Darmanin qui a fait sa campagne sur ces nouvelles prisons de haute sécurité et qui lui permet de montrer que oui il est violent, oui il est violent avec les méchants qu'il désigne, et donc voilà de un peu s'imposer. Mais ça sert aussi beaucoup aux juges, parce que en fait il y a un des trucs, c'est qu'en ces QLCO, c'est dans ces quartiers, 80% des personnes qui sont enfermées sont en détention provisoire. Ça veut dire que c'est des gens qui sont encore en attente de leur jugement. Et du coup, assez clairement, les QLCO, en fait, ils servent à faire parler les gens. En fait, on met les gens dans des situations invivables pour qu'ils craquent, on les éloigne de chez eux, parce qu'en plus, il n'y a que 2 QLCO, donc t'as très vite fait d'être à des centaines de kilomètres de chez toi, et donc d'accord. Plus coupé de tes proches et de tes soutiens. Et donc, un des buts, c'est de te faire parler, et c'est pas pour rien que, d'ailleurs, les QLCO, dans la même loi qui les a créés, il y a aussi un élargissement assez fort statut de collaborateur de justice, donc voilà, qui est un peu l'équivalent des repentis en Italie. Donc il y a un truc qui incite les gens à balancer pour avoir des remises de peine, voilà, mais qui sont en fait hyper hypothétiques. Et, voilà. Mais un des trucs en tout cas, c'est de faire avancer des dossiers, c'est d'aider les juges, vu qu'en plus les gens sont en permanence, comme on l'a dit, écouter, surveiller. Voilà, un début, c'est de faire avancer l'instruction et de pousser les gens à en balancer d'autres sur le thème, un peu comme il y avait dans le 41 bis italien, de si tu veux sortir, il faut faire rentrer quelqu'un à ta place.
1: Juste pour compléter, tout ce que tu citais, qui correspondent à ce régime de détention qui est en train de s'inventer. Il faut dire deux choses que je réinsiste sur un truc que tu as dit en passant, mais qui est hyper important, c'est que les conditions de détention dans ces prisons, elles reviennent sur 30 ans ou 40 ans de lutte de prisonniers et de prisonnières à l'intérieur. C'est-à-dire que tout ce qui est mis en place là-bas, c'est des choses qui ont existé à un moment ou l'autre dans l'histoire carcérale en France, mais qui avaient été gagnées, des mobilisations avaient obtenu leur disparition. Voilà. Donc c'est vrai pour les parois JFE, qui est séparé de tes proches, il n'y a pas de contact, il n'y a plus de contact physique, ce qui est le début de la déshumanisation absolue, c'est ça. C'est vrai pour le port de la cagoule des matons, c'est vrai pour les fouilles à nu quotidiennes. C'est vrai pour qui sont interdites en fait par l'Europe officiellement. C'est vrai pour la limitation du courrier. C'est vrai pour la surveillance de l'intégralité des conversations, etc., etc. Et c'est des choses qui ont été gagnées, bricolées ici et là, jamais systématiquement, hein, parce que ça reste toujours le règne de l'arbitraire, comme on l'a dit. Mais et là, tout ça est rayé. Mais comme ça concerne le micro. Pas des 90 000 personnes, 85 000 personnes qui sont enfermées en France. C'est, là, pour le moment, c'est 200 centaines de personnes, en fait. C'est 200 personnes, en fait, pour le moment. Et comme ça concerne ces nouveaux monstres de narcotrafiquants, accusés de buter des enfants de 14 ans, de faire tuer des enfants par d'autres, c'est à peu près ça, on s'en tape. Les choses qui étaient appliquées, par exemple, limitées aux terroristes islamistes, qualifiés de terroristes islamistes dans les années 2010, sont généralisés dans ces deux prisons. Voilà. Le coup de la ligne au sol, c'est pas un détail du tout. C'est-à-dire que c'est une disciplinarisation de la moindre interaction et du moindre contact avec le prisonnier, en fait. C'est-à-dire que quand il sort dans le couloir, il doit suivre une ligne en baissant la tête, et s'il lève la tête, il se prend des tapes. Voilà, c'est simple. Voilà. Et si s'il ne s'arrête pas à la seconde au lieu de s'arrêter, il se prend des tartes et il y a un protocole très simple d'immobilisation, il est plaqué contre le mur, on lui met sa tête là, on lui attrape les couilles et on le tape. C'est des hommes en l'occurrence, donc c'est ça. Et on lui met les doigts dans les yeux et on lui tire la truc. C'est des protocoles qui n'existent pas officiellement, mais qui sont pratiqués de la même manière par tous les surveillants dans ces prisons, ce qui veut dire qu'ils se les redonnent, ils se les partagent, etc. Et je vais rajouter un dernier truc pour dire à quel point c'est pas innocent et que dans cette période, il faut pas le regarder que comme une torture qui est faite à quelques personnes. Il faut le regarder comme la pointe de l'iceberg de la fascination globale de la société. Tous les matins, dans certaines cellules de ce QLCO, les matons arrivent, tapent à la porte, réveillent les gens en disant « Ici, c'est le Troisième Reich, c'est nous les nazis, ici, on est chez nous. » Voilà. Donc, le personnel pénitentiaire qui se retrouve à travailler là-bas, et pas n'importe lequel, on va dire c'est un certain nombre de surveillants qui ont choisi ou qui ont demandé d'être là-bas, suivi des formations pour être là-bas, et qui se retrouvent et qui s'appellent pour être là-bas, etc., etc., en disant « On est au bout du bout de l'endroit où l'État français nous dit qu'on a le droit de faire ce qu'on veut avec ces gens. » Et faire ce qu'on veut, ça veut dire quoi? Ça veut dire anticiper le fascisme de demain, en fait. Ça veut dire anticiper le fait que demain, on fera ça encore plus qu'on le fait déjà, par petites touches, etc. Là-bas, c'est le régime de détention qui est construit sur la déshumanisation absolue de gens à qui on a le droit de faire ce qu'on veut. Et c'est pour ça qu'il faut le prendre comme ça, en fait. Il ne faut pas le prendre juste comme, je ne sais pas comment dire, comme une situation extrême qui est faite à quelques personnes, en fait. C'est très, très important de le voir comme ça. 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
2: Et peut-être qu'on peut rappeler aussi juste qu'on sait justement que tous les acquis que les prisonniers ou prisonnières ont pu avoir en prison, c'était suite à des grandes luttes, mais que quand elles chutent, quand on les perd, en général, on les perd pour tout le monde. Et que là, on a encore passé un stade et que ça risque aussi encore de se généraliser. Comme à plein de moments, je ne sais pas, par exemple, au début, le fichage ADN, c'était que pour les pédophiles, les personnes accusées de meurtre. Et ben, après, ça s'est généralisé, par exemple.
0: Ouais, bah, non, ça, pour, effectivement, on nous fait croire, et c'est comme ça qu'on le voit politiquement, que c'est que pour les grands méchants narcos. Mais on l'a vu, en fait, dans les différentes personnes de leur profil pénal qui sont déjà passées au QSO de Vendin ou de Condé, qu'en fait, c'était pas le cas. Comme on a dit, c'est beaucoup de gens préventifs, donc juste des gens qu'on veut faire parler. Mais le but aussi, bah, comme le but des quartiers d'isolement avant, c'est de faire tenir l'ensemble des détentions en France. C'est-à-dire qu'en fait, pour toute personne qui se révolte dans une prison aujourd'hui, il y a la menace de se retrouver envoyé dans ces QLCO où les conditions sont vraiment hardcore. Et c'est vraiment de la même façon que c'est quelque chose voilà, qu'on entend souvent, mais donc, du coup qu'on dit aussi à l'envolée, le mitard, donc le quartier disciplinaire, c'est ce qui fait tenir une prison, parce que c'est là où on t'envoie, quand tu te révoltes en prison, on t'envoie au mitard. Ben là, en fait, le QLCO, c'est le mitard de toutes les prisons françaises. Et du coup, c'est pour ça que ces QLCO, ils ne concernent pas du tout que les narcos. Enfin, c'est les gens qui seront condamnés pour stup ou j'en sais rien, mais ça concerne tous les prisonniers et toutes les prisonnières de France, et du coup, quand même, enfin, nous, c'est un peu aussi ce qu'on défend à l'envolée, c'est que quand même, la prison, ça concerne tout le monde, parce que c'est ce qui fait tenir une société, enfin, l'exploitation économique à l'extérieur, et donc, effectivement, le QLCO, c'est ce qui fait tenir la prison, qui fait tenir la société, et c'est pour ça qu'on considère que bah, c'est quand même un peu l'affaire de tout le monde de regarder ce qui s'y passe. Et oui, pour finir, donc dans le texte là qu'on a fait, on disait que ça sert les juges, mais comme tu commençais à le dire, ça sert aussi beaucoup les matons et leurs syndicats qui sont dans, comme les syndicats de keufs, de plus en plus ouvertement d'extrême droite, et qui là ont pu obtenir tout ce qu'ils demandaient depuis des années. Ils ont pu mettre en pratique des choses que eux ils faisaient un peu de leur côté, de façon informelle. Là, c'est autorisé, ils peuvent le faire, et c'est validé par l'administration pénitentiaire. On leur dit oui, là, lâchez-vous. Sur les ouvertures des prochains quartiers de lutte contre la criminalité organisée qui vont avoir lieu, on voit déjà les syndicats de matons dans les prisons concernées qui disent « Nous, on veut ça, on veut le portail, on veut cette ligne, on veut cette prime. » Donc voilà, c'est vraiment aussi ces quartiers, ils servent aussi aux matons à regagner, bah, parce que quand même, ce que les prisonniers, ils ont gagné, comme on avait dit, à travers leur lutte, c'était aussi face aux matons qui, eux aussi, grappillent des trucs, parfois par leur arbitraire, ils finissent par imposer de nouvelles normes qui étaient, à la base, pas du tout écrites. Et pour finir sur ça, donc, comme on disait, à quoi servent les QLCO? Ça sert aussi au fait que, donc, ces dernières années, il y a eu aussi beaucoup de prisonniers et prisonnières qui, étant de plus en plus isolés, parce que, bon, bah, comme à l'extérieur, à l'intérieur des prisons, on est de plus en plus atomisé, individualisé dans son parcours de peine et compagnie, les gens faisaient des recours administratifs contre les abus, justement, des bâtons, donc que ce soit se faire réveiller toutes les 2 heures pendant la nuit, on t'allume la lumière toutes les 2 heures dans ta cellule officiellement pour voir si tu n'es pas nassable, en fait, juste pour t'empêcher de dormir. Donc c'est un exemple parmi d'autres, mais donc il y avait de plus en plus de recours aussi contre les placements à l'isolement abusif qui étaient faits au tribunal administratif, et il y en a qui quelques-uns, donc c'était toujours des années plus tard, parfois la personne était sortie, parfois elle était aussi morte en détention, mais ces recours, parfois ils aboutissaient, et du coup, ils invalidaient les pratiques de l'administration pénitentiaire. Et là, c'est que le QLCO, il légalise les pratiques qui, juste là, bah, en fait, était pas complètement légal. Et là, en fait, il n'y a plus de recours possible parce que oui, en fait, c'est légal. Enfin, cette torture blanche est légale. Et du coup, c'est une façon aussi et de remettre les compteurs à zéro sur tous ces jurisprudences de recours qui ont été faits par les prisonniers et les prisonnières depuis 10 ans. Et aussi d'empêcher d'autres. Par exemple, une des choses, c'est que ils vont dire que c'est pas officiellement de l'isolement, vu qu'on est dans une aile avec 4 autres personnes qu'on peut croiser éventuellement en promenade. Et ça permet effectivement d'éviter tout recours contre un placement à l'isolement qui est censé être circonscrit légalement, enfin qui doit être limité, justifié, renouvelé avec l'accord du ministère au bout d'un certain temps. Tout ça. Enfin voilà, ils ont appris aussi, parce que je disais depuis tout à l'heure, des luttes et des victoires, enfin des petites victoires, voilà, des gens à l'intérieur. Et ils essayent là de mettre en place quelque chose qui soit plus difficilement attaquable, plus difficilement rabotable. Que ce soit par des recours au théâtre ou par des luttes collectives.
2: lutte collective. Du coup, on va lire un petit texte qui a été écrit à Gérald Darmanin, qui a été publié donc, dans le dernier numéro de l'Envolée, donc le numéro 64, qui est sorti en janvier 2026. Abonnez-vous, c'est gratuit pour les prisonniers dedans, parce qu'il y a des abonnés dehors. Donc, à Gérald Darmanin, alias Moussa, de son vrai prénom. Je fais ce courrier de la part de tous les détenus du QLCO de Condé-sur-Sarthe. À partir de cet instant, c'est-à-dire le 5 janvier au soir, nous entamons des mouvements de protestation contre le QLCO qui instaure ses propres règles, à l'instar du QLCO de Vendin-le-Vieil, qui paraît beaucoup plus souple. 2 heures de promenade, lecteur DVD en cellule, pas de marquage au sol à suivre, une ligne par terre. Ici, à Condé, les requêtes ne sont pas prises en compte. Les détenus sont 23 heures sur 24 en cellule et pour la plupart, pour ne pas dire tous, n'ont rien à faire dans un QLCO. Le QLCO n'a aucune vocation si ce n'est une vengeance personnelle sur les détenus. Nous regrettons, l'opacité des procédures pour affecter les détenus. Si l'ensemble des dossiers étaient traités avec discernement, aucune des personnes détenues à l'instant n'aurait suffisamment de motivation pour y être affectée. Les QLCO ont été créés juste pour assouvir les ambitions politiques du ministre de la Justice. À part ça, ça sert à rien. Les agents sont des cagoulés, alors que j'étais incarcérée dans cette prison il y a 40 mois en arrière. Je les connais tous, c'est une mascarade. Pour finir, l'ensemble des détenus du QLCO de Condé-sur-Sarthe est déterminé à protester. On attend des changements, ainsi que de pouvoir s'entretenir avec le chef d'établissement pour améliorer nos conditions de détention. Signé l'association de bienfaiteurs de Condé-sur-Sarthe.
0: Ouais, bah, du coup pour nous c'était, c'est pour ça qu'on a relayé ce communiqué et aussi un autre qui est sorti du QLCO de Vendin-le-Vieil, genre en septembre de l'année dernière. En fait, malgré le fait qu'ils mettent en place tous ces trucs pour que les gens communiquent pas, pour mater les gens, en fait, à peine ils ouvrent ces quartiers qu'il y a des mouvements collectifs qui émergent, forcément, parce que les gens sont mis dans des conditions telles bah, qu'ils sont un peu obligés de se révolter. Après, ils le font avec les moyens qu'ils ont. Par exemple, là, suite au communiqué qu'on vient de lire à Condé sur ça, un des moyens, c'était de rendre toutes les, enfin, la télé, le machin, enfin, le frigo, tout ce que l'administration pénitentiaire te loue, pour que plus que l'administration pénitentiaire ait de prise sur les personnes, enfin, pour leur faire du chantage, parce que c'est quand même une des façons assez classiques de faire taire quelqu'un qui, voilà, qui ouvre sa gueule. Et donc, c'est pour dire que même dans ces quartiers-là, voilà, les gens se battent, et en même temps, forcément, on en entend, bah, très peu parler dehors. Là, on sort, petits communiqués qui sont sortis en 7-8 mois. On sait qu'il se passe beaucoup plus de choses en termes de rapport de force quotidien là-bas. Et on pense que, bah, comme on le disait tout à l'heure, l'administration pénitentiaire ne veut pas qu'il y ait une parole qui sorte des prisons qui ne soit pas contrôlée par elle, qui ne soit pas la sienne ou celle de ses agents. Et du coup, pour nous, c'est d'autant plus important de faire sortir cette parole, de la faire circuler et d'essayer de rentrer en solidarité avec les gens qui se battent à l'intérieur. Pour préciser aussi, l'autre communiqué qui était sorti de Vendin, il insistait plus sur ce que subissaient les proches, et notamment, donc on a parlé tout à l'heure des parloirs sur du Jaffone, et du coup des conditions de parloirs dégueulasses qui étaient infligées aux proches, qui du coup subissaient aussi le QLCO en même temps que les personnes qui étaient enfermées. Et depuis aussi, il y a par exemple un groupe de proches, de personnes enfermées au QLCO de Vendin, qui essayent de se monter et voilà, de discuter sur qu'est-ce qu'on peut faire face à ces conditions particulièrement dégueulasses qui leur sont imposées.
2: Du coup, je vais lire le deuxième communiqué. Super cartel de Vendin-le-Vieil. Grève de la faim à partir du 1er septembre 2025. Nous, détenus, annonçons aujourd'hui une grève de la faim à compter du 1er septembre 2025. Notre mouvement n'est pas dirigé contre nos conditions de détention, mais contre les conditions inhumaines imposées à nos familles. Nos familles payent le prix fort. Elles parcourent des centaines de kilomètres pour venir nous voir, parfois au détriment de leur santé, de leur travail, de leur équilibre. Au parloir, elles se retrouvent derrière un mégaphone, dispositif justifié officiellement pour éviter l'introduction d'objets illicites. Pourtant, chaque insecte, un portique à ondes millimétriques détecte déjà tout objet interdit. Même les surveillants témoignent que ce système sert avant tout à casser psychologiquement détenus et familles. Une mise en scène indigne. Les familles, y compris des enfants, sont accueillies par des agents cagoulés censés les impressionner. Pourtant, en détention même, les agents ne portent pas de cagoule. Les Les appels téléphoniques sont limités à 2 fois par semaine, sur des créneaux restreints. Or, à ces heures, les proches travaillent et les enfants sont à l'école. Rappelons que nos proches n'ont commis aucune faute. Ils ont un casier vierge, ils payent leurs impôts et n'ont évidemment aucun numéro d'écrou. La vérité contre les mensonges. Nous ne sommes pas violents avec les agents. Seuls quelques individus isolés et déséquilibrés le sont. La vérité, c'est que les agents sont en sous-effectif et non 250 comme l'affirme le ministre de la Justice, M. Gérald Darmanin. Darmanin ment. Le délégué syndical David Lacroix ment. Notre position. Votre rêve est de nous pousser à la violence. Nous ne tomberons pas dans ce piège. Notre résistance sera pacifique mais déterminée. Le 1er septembre 2025, nous entamerons une grève de la faim pour défendre la dignité de nos familles. C'est un deuxième exemple d'un texte qui, du coup, a été écrit par des prisonniers avant. Vas-y.
1: C'est intéressant de faire aussi le sort qu'ont eu. Moi, évidemment, les prisonniers qui ont commencé cette grève de la faim. Ont dû l'arrêter quand ils ont été transférés dans des quartiers disciplinaires de cette prison elle-même disciplinaire. Voilà. La deuxième chose, c'est que les syndicats de surveillants et de ministres ont eux-mêmes répondu à ces communiqués en instrumentalisant ça et en disant, vous voyez, c'est la preuve que on leur met la misère. Ils en sont réduits à faire une grève de la faim. À faire couler de l'eau, parce que ça s'est accompagné aussi d'inondations des coursives, en fait, dans les cellules, ils ont laissé couler les robinets pour que ça inonde, donc ils sont obligés après de faire venir plein de matons pour venir éponger, ouvrir chacune des cellules, sortir des cellules, enfin, pour créer du bordel, en fait, dans l'établissement. Donc ça a marché. Et évidemment, personne n'a relayé le communiqué. Dans la grande presse, évidemment, et dans la presse régionale, personne n'a relayé le communiqué, personne n'a été interrogé les familles, simplement, pour dire comment vous vivez cette chose-là, le truc de base qui pourrait exister dans le cadre au moins du travail journalistique qui consisterait à écouter les deux parties. Ça fait très longtemps que ces gens ne sont plus des humains, donc on va pas aller leur parler non plus. Personne n'a relayé ça, mais à l'inverse, les syndicats de matons ont dit, et très très fièrement, vous voyez, on les torture bien. Vous voyez, on fait bien notre taf, en fait. Et ça, c'était un tout petit peu plus glaçant que d'habitude, en fait. Vous voyez? Où, je veux dire, en 20 ans d'envolée, enfin, en 25 ans qu'on fait ces histoires-là, on n'a pas vu une période politique. Ça arrivait un tout petit peu à la fin des années 70, mais depuis, c'était plus tant que ça arrivait. L'envolée n'existait pas, pour le coup. Mais en tout cas, nous, on n'a pas connu ce truc-là. Une période politique où on revendique positivement le fait de torturer des gens, en fait. Vous voyez, on le fait en panne, dont on parle aussi, l'a revendiqué, Maduro, enfin, un certain nombre de politiques relativement autoritaire dans ce qu'on appelle des États autoritaires, le font régulièrement, Trump le fait, etc. Et ça commence à devenir le bruit de fond de l'époque, en fait. Vous voyez, ce truc-là. Et là, Darmanin, à sa sauce, il le fait. Il dit, vous voyez, moi, je fais bien mon taf. J'ai bien travaillé quand j'étais ministre de l'Intérieur. J'ai écouté et j'ai appliqué le plus que je pouvais les positions des syndicats les plus réactionnaires et les plus d'extrême droite de la police. Ben là, aujourd'hui, je fais ça avec les surveillants. Les surveillants qui sont le dernier bout du bout de la chaîne du grand continuum de la sécurité, vous voyez, et qui revendiquent d'avoir le statut des policiers. Voilà. Et c'est ce qu'ils sont en train d'obtenir, en fait. C'est ce qu'ils sont en train d'obtenir avec ces prisons-là. Et c'est ce qu'ils sont en train d'obtenir après dans l'ensemble des détentions en France. Mais cette espèce de publicité de la torture positive, en disant c'est normal d'accueillir un gamin de 2 ans avec une cagoule
2: et de
1: fouiller sa couche, voilà, et ça c'est normal, en fait, et ça veut dire qu'on fait bien notre taf, et ça veut dire que ces gens sont bien traités comme les sous-merdes qu'elles sont. C'est ça le message, voilà, et que ça devienne un argument électoral. Parce qu'en l'occurrence, il fait son existence politique sur le dos de cette torture, ça nous parle de cette époque très très très très fort. On déshumanise les gens qui n'ont pas de papier, en les enfermant dans des crats et en les faisant déniant toute forme d'humanité depuis bien longtemps. Bah là, on fait ça tout à fait officiellement sur des citoyens français, même pas condamnés, hein, parce que autant la question de la culpabilité et de l'innocence n'a pas beaucoup d'importance pour nous, on va dire. Mais normalement, elle en a une pour le droit. Et là, en l'occurrence, ces gens ne sont même pas condamnés. Donc on revendique politiquement le fait de torturer des gens qui ne sont pas condamnés. Ça, c'est... Ça doit réveiller un peu quelque chose dans la tête.
2: Et du coup, je me dis qu'on peut peut-être parler un petit peu de l'envolée quand même. Enfin, pour rappeler un peu ce que c'est et tout ça. Et après, on va prendre un temps pour si vous avez des questions, si ça vous va. Parce qu'on pense que c'est important de pouvoir échanger avec vous. L'envolée, c'est une émission de radio et un journal. C'est une émission de radio hebdomadaire donc, qui a lieu en direct presque tous les vendredis soirs, on va dire. En ce moment, pas exactement tous les vendredis soirs, mais voilà. C'est une émission en direct où, du coup, les prisonniers peuvent appeler en direct aussi. Ça existe depuis 2001. C'est donc un peu une course de fond. Il y a deux des quatre cofondateurs de l'Envolée qui sont malheureusement décédés, pour exemple. L'Envolée, c'est des personnes qui ont été emprisonnées, qui ont été proches de prisonniers ou qui considèrent que la prison plane au-dessus de leur tête. Donc on pense qu'elle plane sur pas mal de vos têtes aussi et que c'est une question qui concerne tout le monde. Et on défend un point de vue anticarcéral dans le sens où on pense que le point de vue des personnes enfermées est très important à regarder pour regarder cette société carcérale qui est organisée aussi autour de la prison. Donc voilà. Du coup, c'est un journal qui est envoyé gratuitement à l'intérieur. On relaye les luttes des prisonniers, mais de toutes les personnes enfermées. Du coup, on a pu relayer des paroles de personnes enfermées en centre de rétention, aussi en lieu de psychiatrisation, etc. Quoi dire d'autre ? On existe sur toutes les plateformes de podcast. Il n'y a pas de bonne raison pour ne pas nous écouter. On a un site qui s'appelle l'envolée.net avec deux E. Et on est un peu aux quatre coins de la France et on essaye de diffuser ce journal un peu partout. Et n'hésitez pas à venir nous voir si vous voulez le diffuser aussi, pas seulement vous abonner et le recevoir à la maison.

0: Ouais, merci pour la présentation. Moi, je me demandais juste comment Nobel vit ce transfert, comment il va mentalement, moralement, si vous avez un peu des news. Et aussi, c'est quoi l'état des. Enfin, est-ce qu'il a fait des recours, enfin, vous avez parlé de recours en tout cas. C'est quoi l'état des recours? Est-ce qu'il y a une possibilité de sortie de ces saloperies? Enfin, voilà, où ça en est
1: Merci pour ta question, parce que c'est vrai que c'est difficile de rattraper tout ça au début. Son transfert, il l'a pris vraiment comme une grosse, grosse tarte. Il ne s'y attendait pas du tout. Vraiment, il ne s'y attendait pas du tout. Un truc que je n'ai pas dit au début, il y a 3 ans, c'est en train de perdre, en fait. Donc en fait, il est pas, pour lui, il n'était pas très très loin de la sortie. Et il était sorti du quartier d'isolement quelques mois avant, quasiment un an avant. Donc en fait, pour lui, c'était le chemin plutôt vers la sortie. Et ce bouquin, il lâche pas ses mots dedans, mais c'était un bouquin de recettes pour lui. Donc franchement, il a dit, bon ben là, il était vraiment, vraiment, vraiment, ça lui a mis une grosse grosse part. Parce qu'il a mis un peu de temps à digérer. Ensuite, la phase d'après, c'était comment, avec les années qu'il a passées à l'intérieur, il arrive à analyser cette nouvelle situation très particulière. Où il disait lui-même, je paierai pour retourner en quartier d'isolement. Tellement la situation dans les QLCO, c'est un truc qu'il n'avait jamais vu de sa vie. Voilà. Il avait vécu les isolements les plus durs et il dit, je fais partie des punis des années 2000, enfin, je veux dire, on en a fait des luttes, on s'en est pris plein la gueule, des brimades, des transferts, des tabassages, etc., etc. Mais le caractère structurel de cette torture là-bas, à l'échelle d'une prison complète, c'est du jamais vu. Avec toutes les inventions qui étaient citées par Arthur tout à l'heure, la ligne, l'ouverture de porte, les cagoulés en permanence, l'absence de phrases, ça c'est un truc très important quand même, vraiment, hein, c'est-à-dire que les matons ne prononcent plus une seule phrase avec sujet, verbe, complément. Voilà, c'est juste des mots avec un ordre qui disent caleçon, ou mur, ou main. Voilà, c'est que des âges. Donc, il dit ça, j'ai jamais vu ça. Donc, il a mis quand même un peu de temps à résister à l'effondrement, on va dire, dans un premier temps. Après, il a décidé, comme il faisait avant, de raconter ce qu'il vivait. Et en nous disant, racontez-le le plus largement possible. Voilà, essayez de raconter, même si c'est indicible, essayez de dire un coup de ça. Voilà, c'est comme, comme tous les récits de camp. Quoi. Voilà, c'est, tu peux essayer de mettre des mots là-dessus, mais tant que tu ne le dis pas, tu ne peux pas réaliser ce que c'est, mais essayez de le faire quand même pour moi. Il s'est remis à peindre, à dessiner le plus possible dès qu'il a réussi à choper, parce qu'il peut continuer un stylo par seul, jusqu'à ce qu'il soit terminé le stylo. Et il faut qu'il donne le stylo terminé pour avoir le droit de recontinuer le stylo suivant. Donc après, il passe 5 jours sans stylo. Donc, voilà. C'est pareil pour les gels douches, c'est pareil pour tout, en fait. Donc voilà, il faut se faire à cet arbitraire-là. Il a mis du temps à se faire à ce nouveau niveau d'arbitraire, quoi. Ensuite, l'étape d'après, c'est évidemment discuter, essayer de discuter avec des gens à l'extérieur, comme toujours, en disant tout seul, mais c'est écrasé, il faut réussir à parler à d'autres gens. À halluciner sur les profils des types avec qui il est, en disant, mais en fait, je ne vois pas un narcotrafiquant à côté de moi, enfin, je ne vois pas une tête de réseau, je ne vois pas un chef de la DZ Mafia, en fait, il y en a. Et quand tu vois un chef de la DZ Mafia, il a 24 ans, et en fait, c'est un mec qui va se faire casser par la prison dans les 6 mois, et qui va se mettre à balancer tout le monde, parce qu'en fait, il n'a aucune idée de. Il n'a pas fait 20 ans de placard comme moi, en fait, du coup, c'est. Et donc là, il a vachement confirmé ce truc-là, en disant, c'est vraiment des trucs qui sont censés aussi, ce que disait Arthur, en disant faire avancer des dossiers judiciaires. Parce qu'il y a plein de gens qui ne sont pas du tout habitués à la condition carcérale, et qui vont se retrouver cassés en deux, et qui vont se mettre à balancer à tour de bras. Donc le deuxième enjeu, c'est essayer de dire comment on fait pour qu'à l'intérieur, il y ait quand même une forme de solidarité et qu'on ait un point de vue commun sur ce qu'on vit. Quoi. Donc voilà. Voyant qu'il y a quand même un peu de bruit autour de lui et que c'est un type qui parle et qui a une conscience sociale collective de la condition de prisonnier qui bagarre à l'intérieur, La direction a fini, parce qu'il y a eu un article dans le Figaro, le premier papier un peu critique de ce qui se passait à Condé est sorti dans le Figaro, aussi étrange que ça puisse paraître. Et c'est marrant, parce que comme c'est un journal de droite, l'administration pénitentiaire n'a pas répondu à Mediapart ou à l'idée quand ils essayaient de les appeler, mais le Figaro, ils répondent. Genre, bah, quand même, c'est dans le Figaro, faut qu'on arrive à bien faire notre pub. Et c'est important, quoi, parce que c'est vraiment l'organe vraiment de la bourgeoisie patronale, donc c'est normal de bien faire sa publicité dedans. Et là, il y a eu un article à charge, qui citait énormément tous les avocats des gens qui étaient à l'intérieur, parce qu'après, je vais arriver au recours, du coup, parce que c'est hyper bien ce que tu demandais là-dessus. C'est hyper important. Du coup, il y a plein d'avocats qui racontaient et qui disaient, bah là, on a fait des recours. Et jamais, depuis 15 ans, sur ces histoires-là, on se prend autant de refus systématiques et que rien, tous les référés liberté sont jetés à la poubelle, même pas regardés, et c'est renvoyé à un traitement dans 3 ans ou dans 4 ans, mais de manière absolue et systématique, c'est-à-dire qu'il n'y en a pas un qui est passé. Ce qui n'arrive jamais. En fait, il y a toujours pour une personne, tu arrives à faire passer un truc, là, ça passait pas. Ce qui fait que tu as plein d'avocats et d'avocats, même pas forcément hyper progressistes ou sympathiques ou camarades ou je ne sais quoi, qui se sont retrouvés à dire au Figaro, ben non, en fait on peut même plus faire notre taf, en fait. On peut même plus. Il y a même le simulacre de la possibilité du retour qui est très important pour faire tenir l'idée d'édifice qui a l'air de respecter les droits. Donc le Figaro reprend ce truc-là, fait un papier à charge contre le QLCO. On le bat de combat dans la direction, etc. 3 semaines après, il fait venir une autre journaliste. Le Figaro, c'est marrant, la méthode quand même, hein. C'est-à-dire que ça les emmerde en fait qu'on parle de ça. C'est vraiment un endroit où il ne faut surtout pas critiquer ce que fait l'analyser. Pour venir, une autre journaliste est là, ils font venir et ils disent à Mauvaine, il y a quelqu'un qui vient, est-ce que tu veux lui parler? Du coup, il y va. Et ils disent, ils veulent pas, elle vient, c'est quelqu'un qui vient me questionner sur la violence, sur les violences des matons à l'intérieur. Voilà. Évidemment, la journaliste ne pose pas une question là-dessus. Du coup, il discute pendant une demi-heure, il répond à plein de questions. Et l'article est sorti, et c'est un article à charge contre les prisonniers, évidemment, et contre Mauvaine, qui s'est fait avoir. Voilà, là, il s'est fait. Et il est vert, parce que. La direction, en le faisant parler, essaye de le faire taire. En fait, c'est très vicelard, mais c'est très bien fait à cet endroit-là. En disant, mais t'as vu, on t'a donné la parole, en fait. Voilà. Au final, bon, on n'a pas du tout raconté ce que tu avais dit dans l'entretien, et c'est pas du tout ça qui est publié dans le journal. Mais t'as vu, on t'a éteint. Et c'est une manière aussi de décrédibiliser auprès d'autres prisonniers à l'intérieur, en disant, t'as vu, t'as essayé de parler, mais en fait, ça sert à rien, et ça marche pas. Donc ça lui a foutu un autre gros, en fait, là, très récemment. C'est arrivé il y a un mois. Voilà. Et sur la question des recours, bah ouais, il a fait des recours. Il a demandé, comme son avocat, qui est un avocat toulousain, connu par beaucoup de gens ici, je pense, il tente des recours, il se prend des vents systématiques. Et là, le seul recours où il y a moyen peut-être d'aboutir à un truc, c'est sûr, c'est les recours portés par les proches qui sont coupés des communications avec lui. Voilà. Et ça, c'est peut-être la seule brèche qui va réussir à se construire. Mais on est sur un truc minime de chez minime qui consiste à dire, en fait, vous ne pouvez pas nous empêcher de communiquer, sachant qu'il n'y a pas. Il n'y a pas eu de fait qui conduirait au fait qu'on n'ait plus le droit de se parler. Quoi. Voilà. Mais c'est là, on est sur un truc. Alors qu'il faudrait faire des recours sur tous les aspects de la vie. Puisque rien ne correspond à aucun fonctionnement habituel de l'administration pénitentiaire. Du coup, il y aurait des recours à faire sur à peu près tout. Mais en fait, mais c'est impossible. Quoi. Enfin, du coup, le truc, c'est tout à fait comment. Et la dernière info, c'est que officiellement c'est un an renouvelable le placement en QLCO. Et ça, c'est un truc que Darmanin a gagné, justement. Et dont il s'est vanté, dont il était très fier, parce qu'à la base, il avait demandé 5 ans le placement en QLCO. Puis après, le Conseil d'État a dit non. Et le Conseil d'État a dit un an. Et lui, il a dit ok, mais renouvelable.
2: Combien de fois ?
1: 100 minutes de temps. Donc en fait, il a gagné mieux que ce qu'il espérait faire à la base. Et du coup, là, on n'a aucune idée. On va arriver au bout de. À l'automne prochain, on sera au 1 an de l'ouverture de Condé. Et en septembre, on sera au 1 an d'ouverture de Vendin, donc on verra le sort qu'il réserve aux gens. Est-ce qu'il renouvelle automatiquement 90% des gens qui sont à l'intérieur, ou est-ce qu'il faut du turnover avec cette prison pour s'en servir, pour aller choper d'autres gens, etc. Pour le moment, il n'y a pas beaucoup de turnover, en fait. C'est, les gens qui sont là depuis le début restent, quoi. Il y a 5-6 personnes qui ont bougé en tout, entre Vendin et Condé. Et voilà, c'est peut-être Ali, justement, dont tu parlais tout à l'heure, qui a été à Vendin, et à la campagne de solidarité ici, qui est passé par Vendin, et qui en est ressorti. Mais c'est vraiment marginal. Pour le moment, ils testent même leur dispositif, je pense. Voilà. C'est une prison vraiment laboratoire, et du coup, même en termes juridiques sur le temps de placement, ils sont en train de tester et voir qu'est-ce qui est le plus utile en termes de gestion de stock pour l'administration pénitentiaire. Parce que c'est comme ça qu'ils réfléchissent.
2: Et en attendant, on a encore le bon discours du Club Med, tous les étés qui ressortent, les prisonniers sont au Club Med, c'est bien connu. Est-ce qu'il y a des questions, des trucs que vous avez envie de dire?
3: Merci. Il y avait un truc en particulier qui m'avait frappé, qui m'avait choqué encore plus que le reste, on va dire.
4: Attends. Ah. Attends. En fait, il y a la copine qui allait vous le dire, mais du coup j'en profite. Il y a un spoil pas possible au fond. En fait, on essaye de parler d'un truc dont on parle jamais ensemble. N'hésitez pas à aller dehors. Merci.
3: Oui, j'étais particulièrement frappé par la question du non-verbal. Le fait de dire des mots plutôt des phrases, ce qui me frappe vraiment comme une forme de déshumanisation des parents. En termes de déshumanisation, ça me paraît très très très très intense, parce que c'est tellement dans nos gènes, dans notre fonctionnement, dans notre instinct de communiquer, de parler, et de donner nos intentions, nos envies, nos désirs, ce qu'on veut. Cette idée qu'on ne puisse plus parler aux personnes qui régentent notre vie est particulièrement terrifiant pour moi. Et du coup, dans cette idée-là, je me suis demandé si Loben et ses peu détenus co-victimes avaient encore des moyens d'écrire, comme on sait qu'il a parlé du fait qu'il peut dessiner. Est-ce qu'il peut écrire et est-ce qu'il y a une idée qu'il puisse quand même garder ses écrits? Est-ce que c'est quelque chose qui est encore possible, ce degré d'expression par le texte, par le langage?
1: Merci de ton intervention. C'est vrai que c'est une des choses les plus terrifiantes. Pour lui, c'est sûr. Pour nous, dehors aussi, c'est sûr. C'est vrai que là, on touche au caractère vraiment expérimental de la déshumanisation. Vraiment, on se rapproche d'expériences des années 70 qui ont été documentées sur la RAF à cette époque-là, de l'histoire de torture blanche, etc. Et là, c'est amené au niveau du langage, quoi. Et le fait de fréquenter que des gens qui ont une cagoule, mais de plus voir de visage, et de gens qui te répondent par monosyllabe ou par monomot, évidemment, le but est de faire craquer l'individu, quoi. C'est de le faire tout à fait disparaître et que la personne se dise « je n'existe plus » et du coup « je ne résisterai plus à rien et je dirai tout ce que vous voulez que je dise », quoi. Enfin, le bout du bout, c'est ce truc-là. Mais entre-temps, il y a effectivement aussi une forme de jouissance de la part des surveillants, où là, on touche vraiment au cœur de qu'est-ce que c'est que la personnalité fasciste, quoi. Qu'est-ce que c'est que ce truc qui vient se loger dans le cœur et dans le corps de ces gens qui jouissent vraiment de ce truc-là, hein, parce qu'ils sont volontaires pour porter ces cagoules et pour aller faire vivre ce quotidien à ces gens. Hein. Donc, c'est pas n'importe quoi non plus, ça dit aussi l'état des forces de sécurité de ce pays, quoi. Voilà. Avec toute une génération de surveillants, pour dire ça, là, hein, qui sont arrivés après 2015, donc ils sont engagés dans des syndicats de surveillants qui ont durci tout le discours à l'intérieur de détention pour obtenir beaucoup de choses, mais aussi pour obtenir du blé, évidemment, des moyens, etc. Mais en appuyant vraiment encore plus qu'avant leur discours sur le fait qu'il fallait déshumaniser les animaux qu'ils ont à traiter, quoi. Il faut traiter du bétail et on revendique ce truc-là. Faut lire vraiment les tracts. On répond souvent dans des discussions, enfin si on a le temps et on est prêt à aller aux horreurs, mais souvent dans les discussions, on disait dans le week-end, il faut discuter avec les syndicats, c'est les travailleurs, mais plus souvent, non, c'est les travailleurs très, très particuliers, donc le travail est vraiment de faire vivre cette horreur à des gens, quoi. Et il faut lire, faut lire vraiment leur texte, hein. Ils sont sur Internet, tu vois, sur FO pénitentiaire, tu vois, sur Twitter. Tu regardes c'est quoi le niveau de langage et le niveau d'absolument déshumanisation tranquille. Enfin, je veux dire, à chaque phrase, tu pourrais porter plainte pour racisme, mais sans, vraiment racisme à chaque phrase, ça c'est sûr.
4: Je me dis que c'est l'occasion de dire qu'on a volé et censuré.
1: C'est ça. Ah oui, c'est ça. Ouais. Et d'ailleurs, c'est des syndicats qui portent plainte systématiquement pour que le journal soit censuré. C'est hyper important, mais peut-être tu vas le dire. Après, on dira un truc là-dessus. Et pour te répondre du coup sur l'écriture, lui il peut écrire, il écrit, parce qu'il a une pratique de ça aussi. Voilà. Et il y a plein de gens qui n'ont pas de pratique de l'écriture en fait. Donc il reste rien en fait à ces gens-là à l'intérieur. C'est hyper dur. Tu peux pas parler à tes proches sans être plus de 2 heures par semaine sans être écouté. Tu peux pas les toucher ou les prendre dans tes bras quand ils sont là. Donc il y a même plus de communication non verbale et tu peux pas faire passer d'affect. Tu vois, d'amour, de tendresse, de tout ce que tu veux, tu vois, c'est... Donc on enlève toute forme de... Comment dire ? On déshumanise les gens et on fait en sorte d'enlever tout ce qui constitue leur humanité, aussi. Voilà. Et en faisant disparaître la capacité même de prendre tes proches dans tes bras, on t'oblige à t'arracher des choses, en fait. Et ça, c'est ce que disent... plein de textes de prisonniers qui sont à l'isolement pendant des années, ils disent petit à petit pour réussir à vivre, t'es obligé de t'enlever ces choses-là, quoi. T'es obligé de t'enlever ces choses-là, en fait, t'es obligé toi-même de te déshumaniser, t'es obligé de t'arracher ces choses-là si tu veux tenir, en fait. Et donc ça fabrique des gens qui, quand ils sortent, on a un paquet de potes qui sont dehors et qui disent, quand ils sortent, ils disent, mais je suis sec, je suis abîmé définitivement, je suis plus capable de aucune sociabilité normale, t'as fait de communiquer de l'affection, d'être touché, et de toucher, enfin, etc., etc. Et ça, c'est le cœur de l'isolement qui devient le cœur de ces détentions-là, et qui, à terme, va devenir le cœur de la détention en général. Enfin, c'est une espèce de truc qui se nourrit. Voilà. Donc, écrire, c'est hyper important aux gens à l'intérieur, ça c'est sûr. Mais malheureusement, il y a plein de gens qui n'ont pas de correspondance. Au-delà du fait qu'elle est lue et surveillée en permanence, il y a plein de gens pour qui l'écrit, c'est pas pratique, c'est pas facile en fait. C'est un privilège, donc c'est compliqué, quoi.
4: Et sans oublier en plus qu'il y a tout ce qui est la relecture, la censure en fait, et le fait que c'est pas parce qu'en plus t'écris que ça arrive. Ouais. Enfin, là par exemple, pour rigoler, Mauben il m'a écrit, en fait ça a été envoyé le 4 officiellement, donc ça veut dire que c'est déjà passé le 4 et je l'ai aujourd'hui. Enfin, et encore, c'est passé avant, donc ça a dû être écrit 2 semaines avant. Enfin bref, du coup, en plus, même quand on peut que communiquer l'écrit, il y a un genre d'espèce de décalage qui fait que se donner des nouvelles est parfois un peu absurde. Parce qu'en fait, la personne, peut-être depuis elle est au Midar, et peut-être que, enfin, elle a été transférée, et peut-être que la lettre, elle n'arrivera jamais. Et une personne ici présente qui était enfermée il n'y a pas si longtemps, et à qui on écrivait, et moi notamment, qui m'a expliqué que justement il m'avait répondu, mais j'ai jamais eu sa réponse et il va me la donner en main propre bientôt parce que à ce moment-là il était transféré parce que grève de la faim, donc transfert l'hôpital prison, quoi, enfin transfert dans un hôpital finalement. Et moi je voulais juste rappeler un truc aussi, c'est qu'il y a un bouquin qui est vachement intéressant qui parle de l'enfermement sensoriel qui fait que 7 balles, qui s'appelle Un peu de bon sens que diable, et qui parle de ça, des 5 sens qui se font écrabouiller en prison, en fait. Du fait que il n'y a pas un pote qui sort de prison, qui n'a pas perdu de la vue, qui ne voit plus de loin. Il n'y a pas... tout est affecté par... tous les sens sont affectés par l'enfermement. Et c'est d'autant plus important de se procurer ce livre pour mettre à l'honneur le fait qu'une manière de résister, c'est aussi de continuer à faire de la bonne bouffe, par exemple.
1: Oui, voilà.
0: C'est vrai qu'il faut dire un mot de ça aussi
1: quand même, parce que comme ça on est sur un truc aussi extrêmement positif.
5: Ouais.
1: C'est des super recettes.
5: Ouais.
1: Franchement, c'est des super recettes qui sont vraiment faciles à faire, qui sont hyper imaginatives. Ce soir, on mange quelque chose qui est
4: directement inspiré
1: de la recette de Robin.
4: Oh, shit.

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3: Bonjour à toutes et à tous, vous êtes bien à l'écoute de Radio D'ici sur le créneau de Localement Vôtre. Et cette semaine avec moi en studio, il y a pas mal de monde, il y a 5 personnes. Alors on va commencer par Florent, salut Florent.
4: Salut.
3: Et il y a Benoît, salut.
5: Salut.
3: Il y a Laetitia.
6: Bonsoir.
3: Sarah.
7: Salut.
3: Et Thibaut.
8: Bonjour.
3: Vous êtes tous et toutes venus pour parler d'un même événement, mais vous faites tous et toutes partie de collectifs différents. Est-ce que vous voulez bien commencer par présenter vos collectifs respectifs ? On peut commencer peut-être par toi, Florent, du coup.
4: Du coup, je fais partie de Burdi là-haut. C'est une asso culturelle basée à Burdigne. Nous, on est plutôt orienté concert et théâtre d'impro de temps en temps.
9: Moi, je représente l'association La Fourmilière, qui est basée sur Saint-Sauveur-en-Rue, qui existe depuis 2012. La Fourmilière, c'est de l'organisation de concerts et de soirées diverses. Donc, on a fait des soirées théâtre, on a fait des balles folk, on a fait des soirées comiques, des soirées vinyles, tout un tas de choses. On a aussi un atelier vélo qui est situé au lieu dit de la gare sur la Via Fluvia. Voilà ce qu'on fait actuellement. Et nous, notre prochain événement, c'est notre traditionnel marché de artisans et producteurs qui a lieu le premier samedi de septembre à Saint-Sauveur sur la place de la Halle.
10: Je représente donc la Belle des Champs qui est basée à Saint-Julien-Molamolette. Donc voilà, nous on organise aussi des concerts, la brocante musicale qui a lieu tous les premiers dimanches de septembre et ça nous occupe bien.
11: Et donc, Thibaut, moi je représente le collectif Butternut, qui est un collectif d'artistes basé à Bourg-Argental, qui plusieurs casquettes, dont celle de producteur de groupes de musique, et aussi organisateur d'événements sur l'année, notamment avec les marchés musicaux de la Rivoire à Saint-Julien-Molin-Molette, qui débute le 12 juin, mais pas seulement, puisque par exemple on a fait jouer les Mécanos, plus un bal folk le 8 mai dernier à Bourg-Argental.
12: Moi Benoît, je fais partie de la Belle et aussi un peu de Fourmilière. Je vais parler du projet IPA. C'était une idée qui avait surgi un peu avant le Covid. Moi je me souviens de ça, on avait parlé de ça, de regrouper les assos pour faire plus de bénévoles, plus de moyens, faire venir des groupes un peu plus, chers. Ensuite, il y a eu le Covid, c'est un peu tombé à l'eau et deux ans après, on va dire, il y a Karine, une copine à nous, qui a eu le contact des Ramoneurs de Ménières. Et elle m'a dit « Ouais, j'ai les Ramoneurs de Ménières, qu'est-ce qu'on fait ?» Et puis on s'est tous appelés entre assos et est né IPA 1, on va dire. Voilà. Et maintenant, deux ans après, on va faire IPA 2.
9: Le retour.
12: Le retour.
3: Et donc IPA, c'est un acronyme pour
9: c'est Interpila Associatif.
3: Ok, ça marche.
9: Et c'est aussi parce qu'on aime bien l'IPA.
3: Et donc là, IPA 2, donc c'est un événement musical, parce que vous êtes quand même tous et toutes membres d'assos qui plutôt tournaient autour de la musique. Donc là, c'est un événement musical qui va avoir lieu le 4 juillet, et cette fois, ce sera sur Saint-Julien-Molin-Molette.
7: Tout à fait.
12: C'est ça.
9: Okay. Ouais, l'idée, c'est de faire tourner, c'est-à-dire d'organiser le concert dans chaque commune de chaque asso. Donc on a fait les Ramoneurs Saint-Sauveur il y a deux ans et Saint-Jumomo là cette année.
3: Avant de présenter IPA 2, est-ce que vous voulez bien faire un petit retour sur IPA 1 ? Comment ça s'est passé pour vous, justement, cette gestion commune d'un événement alors que vous n'avez pas forcément l'habitude de fonctionner ensemble, voilà. Est-ce qu'il y a des trucs qui ont bien marché, moins marché? Est-ce que c'était un peu énergivore? Est-ce qu'il y a eu du monde? Plein de questions.
11: L'idée d'IPA, comme l'a dit Ben, qui était de regrouper les associations, il y avait déjà un challenge, quoi, parce que c'est regrouper des associations de villages qui ont l'habitude de travailler en équipe pour organiser quelque chose, un événement dans leur village. Et là, c'était de se réunir pour faire quelque chose de plus gros, donc des gens qui n'ont pas l'habitude de travailler ensemble, qui se connaissent pas forcément très bien, etc. Mais l'idée, c'était que l'envie commune fasse que on puisse faire quelque chose tous ensemble en collectif, quoi. Et ben au final, ça a très bien fonctionné. En fait, c'est pour ça d'ailleurs qu'on remet le couvert 2 ans après les Ramoneurs, parce que c'était une très belle expérience humaine où effectivement ça a été l'occasion en fait pour les gens de se rencontrer, alors que ben on venait à nos événements les uns les autres, on se connaissait un peu mais pas tous, et en fait ben du coup on s'est rencontrés. On a bien aimé travailler ensemble, ça a été efficace parce que les Ramoneurs, il y a eu du monde, on a eu une très belle organisation, le public était content, les artistes étaient contents de l'accueil.
12: Que des bons retours.
11: Ouais, c'est clair, et donc on s'est dit, ben banco quoi, faut qu'on y retourne. Voilà, avec quand même une grosse énergie, je crois que tout le monde est d'accord, que ça a demandé quand même pour faire ce fatigant, cette premier événement, ce qui explique le fait qu'on s'est donné 2 ans après les Ramoneurs pour remettre, pour recommencer, en se disant on va se laisser le temps de se poser un peu pour remettre l'énergie nécessaire à l'organisation d'un deuxième événement de cette envergure.
12: Et si tu voulais un bémol, bah moi ce serait le bémol, c'est qu'on ait attendu 2 ans. J'aurais préféré qu'on le fasse un an après, tout de suite.
3: Ok. J'ai l'impression que c'est comme les enfants ou les tatouages, non ? Après, t'oublies que en fait ça a été tellement énergivore et douloureux.
12: C'est ça, ouais.
3: Ok, vous avez eu beaucoup de monde. Vous aviez combien de personnes qui sont venues ?
11: Ah, on n'est pas du tout d'accord là-dessus. Hein.
3: Ah là là.
11: Parce que les
12: 400 à peu près.
9: 400 entrées,
11: non,
9: je pense.
11: Moi, je dirais 700.
4: 600, ouais, donc 500.
11: Moi, compté à la louche, je suis à 700 personnes. Et on les a pas comptés, en fait, il y a eu un bug.
9: Il y en a eu tellement trop qu'on n'a pas compté.
12: Mais en tout cas, c'était une très belle réussite.
9: Le côté vraiment chouette, moi, que j'aimerais vraiment souligner, c'est qu'on a fait de l'intergénérationnel. On aurait pu s'attendre, en faisant jouer les Ramoneurs, à avoir que des punks de synthé, et pas du tout. Il y avait des minots, il y avait des vieux, il y avait des gens du village, il y avait des gens qui venaient de loin. Et ça, c'est, pour le coup, c'était vraiment très chouette.
12: On vous invite d'ailleurs à aller sur les réseaux, on a fait un petit teaser, enfin Sarah a fait un petit teaser qui est pas mal du tout. Ça, vous pourrez voir ce que ça donne à IPA.
3: Trop bien. Pour rejoindre peut-être aussi, parce que vous disiez, on en reparlera peut-être à la fin de l'émission, mais qu'il y avait peut-être un besoin de bénévoles pour le 4.
10: Si possible, enfin s'il y a des gens motivés quoi.
3: Ok,
10: vous êtes les bienvenus à prendre contact avec nous.
4: Oui, en fait, il y a besoin de bénévoles pour plusieurs points. Le montage de toute la structure et tout le lieu pour accueillir le concert qui est le samedi matin. Pour la soirée, on a besoin de monde pour tenir les entrées et la buvette. Un peu la logistique sur place. Et le soir même, il y aura un peu de démontage, je pense, le lendemain aussi. Donc n'hésitez pas à vous rapprocher d'une des assos, Burdilao, Butternut, La Belle des Champs. Ou de venir directement nous voir en début de soirée pour vous présenter quoi.
9: Ou via la page Facebook qui s'appelle IPA Concert.
12: Vaut mieux qu'on le sache avant pour pouvoir organiser.
3: Et pour motiver les personnes à venir bénévoler, du coup, on peut faire un petit déroulé de la soirée du 4 juin.
11: Mais bien sûr, en sachant bien sûr que les bénévoles qui se présenteront, qui nous contacteront, auront droit à l'accès au site. Et seront restaurés avec des tickets boissons. Donc voilà, c'est aussi l'occasion de participer à l'effort collectif et puis de profiter de l'événement de manière plutôt avantageuse. Au niveau du déroulé, à 18h, on aura l'ouverture des portes avec un premier groupe qui est un DJ, Inalakaz, qui vient nous faire un petit DJ set reggae raga en apéritif. Et puis ensuite, ça déroulera toute la soirée hein, jusque tard. Donc après Inalakaz, on aura le groupe La Mauvaise Foi qui nous joueront un rock français local. Voilà. Et puis on atteindra après les têtes d'affiche, en sachant que je fais de la pub parce que j'y participe aussi. J'espère bien que je retrouverai le temps de jouer avec eux. Mais la Sanfare, qui est la fanfare Sanfare de Saint-Julien-Molin-Molette, participera aussi à ce moment du début de soirée aux interplateaux. Donc venez nous écouter nombreux et nombreuses.
3: Alors on n'a pas de son de la Sanfare, mais on peut peut-être écouter du coup un premier morceau du groupe La Mauvaise Foi.

0: Vous êtes toujours sur Radio d'ici et on écoutait le groupe La Mauvaise Foi qui sera en concert le 4 juillet, un concert organisé par IPA Inter Asso Pila.
1: Inter Pila Asso. Sinon ça fait IAP.
0: Ah, ça marche pas du tout.
2: Ça a pas le même goût.
0: Ça c'est pas dégueulasse. Même
1: goût. Ouais. Ah, c'est dégueulasse. Ouais.
0: Est-ce que vous pouvez nous donner plus d'infos peut-être sur la partie restauration qu'il y aura sur place ?
3: Alors oui, il y aura 3 food trucks sur place. Donc il y aura Natalia avec ses délicieuses empanadas et ses burgers qui tuent. Il y aura Nasser avec ses petits entremets syriens. Et je ne sais pas qui d'ailleurs, je ne sais pas comment elle s'appelle cette personne. On mangera asiatique aussi ce soir-là. Donc voilà.
1: Food truck, ils seront là toute la soirée. La buvette aussi ouvrira à 18h. En fait, il faut s'imaginer cet événement. Il est pensé comme un festival, quoi. On le fait que sur un jour. Ça a été discuté longtemps de le faire peut-être sur plusieurs jours, etc. Mais en tout cas, l'idée pour IPA, c'est d'organiser un événement sur la durée qui commence en fin d'après-midi, toute la nuit, et qui est en extérieur, où ben, une fois qu'on rentre sur le site, on a accès à tout, à manger, à boire, au groupe, etc., à des animations, tout ça. Et donc oui, il faut s'imaginer plutôt une ambiance festival sur cet événement.
4: Pour enchaîner la soirée, on va écouter Ketengo. Donc Ketengo, c'est un groupe qui vient de Montpellier. C'est un groupe qui a des influences latinos, c'est vachement cumbia, salsa, rumba, avec des influences hip-hop. C'est ouais. Ça qu'on aime bien aussi chez IPA. Et donc c'est une chanteuse espagnole et marocaine, donc elle chante donc en français et en espagnol. C'est hyper dynamique sur scène, vraiment tout le monde va bouger quoi, je pense qu'il n'y a pas de problème avec ça. Ça va nous ramener un peu de chaleur à Saint-Julien, Mola Molette.
0: Eh bien justement, on va écouter un morceau de ce groupe-là, Ketengo, avec une chanson qui s'appelle « Ella ya no está sola ».

0: Et voilà, c'était un morceau du groupe Ketengo qui passera lors du concert organisé par Inter Pila Association le 4 juillet à Saint-Julien-Moulin-Molette. Et ensuite, on arrive maintenant sur la tête d'affiche.
1: Ouais, alors,
0: la grosse tête d'affiche.
1: Ouais, alors on a deux têtes d'affiche en fait. Hein. On a deux têtes d'affiche qui sont Ketengo et Pipi Tornado. Pour nous, c'était un petit peu la, l'idée de cet IPA. Voilà, on avait deux groupes qu'on aimait bien dans la, voilà, que tout le monde aimait bien et que on a sélectionné. Donc pour nous, c'est nos deux têtes d'affiche.
2: Ouais, du coup, ce sera Pipi Tornado, donc toujours Montpellier. Hein. On l'a pas fait exprès. Hein. Mais par contre, alors là, ce sera plutôt rock festif. Moi, ça me fait penser un peu Nina Hagen. Elle a une super voix, la chanteuse. Très, très festif aussi. Donc, après Ketengo, je pense que après Pipi Tornado, les gens auront mal aux jambes.
1: On leur fera découvrir notre fabuleux territoire.
2: Je pense qu'ils se disent qu'il faut continuer à faire vivre les petites assos. Parce que, mine de rien, j'ai bien l'impression que les subventions, tout ça, dans les temps qui courent, ça va être de plus en plus compliqué. Donc, ouais, va falloir que les assos, les groupes et le public, surtout, jouent le jeu. Je pense, parce que sinon, ces événements-là, peut-être seront amenés à disparaître.
1: Je crois qu'on est tout à fait d'accord avec Ben là-dessus, avec Bénid, que oui, il y a des efforts qui sont consentis là par tout le monde, et que les premières personnes que ça concerne, c'est le public, quoi, qu'on espère qu'ils viendront nombreux localement ou offrant des kilomètres, hein, pourquoi pas profiter de cet événement qui va être super bien organisé, qui va être dans une ambiance vraiment sympa. Et avec une très belle programmation, quoi. On espère que les gens se rendent compte de la chance qu'ils auraient de venir à côté de chez eux, profiter d'un événement de cette envergure et de cette qualité, tant au niveau de la programmation que de l'organisation, quoi. Et du prix aussi, puisque on considère que...
3: Parce que tout ça pour 15 euros. En pré-vente.
1: En pré-vente.
3: 15 euros en pré-vente, 20 euros sur place. Donc je pense que pour une telle programmation, on est plutôt... accessible au plus grand nombre, y compris à des familles, à des bandes de potes, etc., etc.
0: Et pour les préventes, justement, ça se passe comment ?
3: Alors, on passe par le site Hello Asso. Donc, on peut retrouver le QR code... on peut retrouver le lien, pardon, sur notre page Facebook, sur notre compte Insta et sur la plupart des affiches et des flyers qu'on distribue. Il y a un petit QR code qui suffit de scanner. Et juste... parce que moi, c'est un peu mon credo, c'est gratuit pour les moins de 12 ans et il y a un tarif jeune, 5 euros pour les 12-16.
0: On va peut-être écouter un petit morceau de Pipi Tornado avant de finir cette émission.

0: C'était Pipi Tornado avec la chanson Pipi Off the App. Et donc Pipi Tornado qui sera en concert le 4 juillet à Saint-Julien-Moulin-Molette. Et ce ne sera pas la clôture de soirée parce qu'il y aura encore du monde derrière.
1: Ouais, il faudra en garder quand même un petit peu sous le pied parce qu'on a aussi un petit closing de folie. Donc il y a K-Nix qui va venir clôturer la soirée. C'est une DJ lyonnaise, K-Nix, qui mixe hip-hop, électro. Elle est déjà venue jouer une fois pour la Belle des Champs à Saint-Just. C'était assez chouette. Elle a fait la première partie d'Enigme Marron au fil. Enfin voilà, elle tourne un petit peu sa bosse. Et pour clôturer la soirée, je pense que voilà, ça va vraiment envoyer.
0: Ouais, je l'avais vu. Elle mixe avec KLM.
1: Oui,
0: KLM,
1: exact.
2: C'est ouais, ça.
1: C'est ça.
0: Eh ben, on arrive au bout de cette émission. Est-ce que vous avez envie de rajouter quelque chose avant justement de finir sur un mix de KNX ?
2: On vous attend tous nombreux et nombreuses.
1: Ne loupez pas le concert de l'année.
2: Exactement. Même si vous êtes attirés par ailleurs, dites-vous que localement, c'est toujours mieux.
1: Et moins cher.
0: Ok. Ça marche. Beaucoup d'arguments en faveur de ce concert organisé le 4 juillet à partir de 18h à Saint-Julien-Moulin-Molette. Merci beaucoup d'être venu en studio.
2: Merci Manon.
1: Merci.
3: Merci.
0: Merci. Merci beaucoup. Et puis à bientôt. Et merci aux auditeurs, auditrices de Radio D'ici.

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2: Bonsoir ou peut-être bonjour, tout dépend de l'endroit du monde d'où vous nous écoutez. En tout cas, ici à Paris, il est pile 19h.
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2: Bienvenue dans la grande session d'information du soir avec des faits, des commentaires, des reportages et des analyses. Dans 10 minutes, après le journal, ce sera Pourquoi RFI dit ça avec des réponses à plusieurs questions. Les journalistes de RFI ont-ils une couleur politique? Quelle est notre ligne éditoriale sur la question climatique et les questions de société? Pourquoi RFI continue-t-elle à parler du coltan congolais? Dans une demi-heure, ce sera les dessous de l'Infox avec l'expertise de Céline Marange et de l'Institut de Recherche de l'École Militaire qui publie La guerre d'Europe a commencé. Le livre vient d'obtenir le prix du livre de géopolitique et pour elle, Vladimir Poutine veut imposer la révision complète de l'ordre de sécurité européen. Et puis la cellule Info Vérif de RFI s'attachera à l'intelligence artificielle qui occupe le terrain à la Coupe du Monde. Afrique Soir s'intéressera entre autres à une affaire qui fait grand bruit à Abidjan où plusieurs hectares du quartier de Kumasi Campement ont été démolis par les bulldozers. Dans deux heures sur RFI, le grand entretien, je reçois c'est vrai, Philippe Boxeau, la star des médecins légistes. Il est l'auteur de plusieurs best-sellers et sort une bande dessinée post-mortem, la BD du légiste qui fait parler les morts. À 21h40, ce sera ici l'Europe qui accueillera Michel Barnier, ancien Premier ministre, qui 10 ans après le référendum du Brexit fera son état des lieux de la relation entre l'Union européenne et la Grande-Bretagne. RFI Soir, 17h en temps universel, tout de suite l'essentiel de l'actualité avec un journal. Et c'est avec vous, Adrien Delgrange.
3: Israël et le Hezbollah se sont mis d'accord sur un cessez-le-feu qui est entré en vigueur ce vendredi à 16h, heure locale. Ceci étant dit, cette annonce intervient quelques heures après un échange de tirs mortels entre les deux belligérants, Israël pilonnant le sud et l'est du Liban en riposte, selon Israël, à une attaque du Hezbollah qui a tué 4 soldats israéliens. Les frappes israéliennes, quant à elles, ont tué au moins 47 personnes ces dernières heures. Le récit à Beyrouth de Paul Khalife.
4: L'intensification des opérations militaires intervient alors que le président du Parlement, Nabih Berri, qui est la plus importante figure chiite de l'État, s'est porté garant du respect par le Hezbollah du cessez-le-feu à condition qu'Israël en fasse de même. Cependant, pour l'État hébreu, le protocole d'accord entre l'Iran et les États-Unis lui laisse le champ libre pour mener des opérations dans le sud Liban et ne prévoit aucun retrait des territoires qu'il a occupés. Israël essaye donc d'imposer par le feu sa propre interprétation du texte en poursuivant ses frappes et ses tentatives d'avancer au sol. Dans la nuit de jeudi à vendredi, les troupes israéliennes ont tenté de progresser par 3 axes vers les hauteurs stratégiques de Ali Taher dans le district de Nabatieh. Cette avancée s'est déroulée sous un déluge de feu qui a visé une 20aine de localités, y compris des régions éloignées de la zone de contact. Le Hezbollah a opposé une forte résistance aux troupes d'assaut israéliennes en déployant une importante puissance de feu. Des salves de roquettes, des missiles guidés, des obus d'artillerie et des drones kamikazes ont frappé les blindés et l'infanterie israélienne qui tentaient d'avancer. C'est l'une des batailles terrestres les plus meurtrières depuis le début de la guerre le 2 mars. Paul Khalife, Beyrouth, RFI.
3: La guerre entre la Russie et l'Ukraine, c'était la plus importante attaque de drones ukrainiens sur Moscou depuis au moins 2 ans. Mercredi dernier, plusieurs projectiles ont touché l'une des plus grosses raffineries aux alentours de la capitale russe. Un immeuble résidentiel et un centre commercial ont également été touchés dans le centre de la ville. Des frappes ukrainiennes de plus en plus lointaines qui font entrer la guerre dans le quotidien des moscovites en la rendant visible. Impossible désormais pour Moscou de la nier, nous explique François Isbourg. Il est conseiller spécial à la Fondation pour la Recherche Stratégique.
5: Quand vous avez la moitié du ciel qui est obscurci par un énorme nuage lié à l'incendie dans la raffinerie, le moins que l'on puisse dire, c'est que la population, il suffit qu'elle ouvre ses yeux, le nuage ne peut pas être caché. La réalité, c'est que la guerre, elle s'est invitée dans la vie quotidienne des moscovites. Et les Ukrainiens ont le bon sens de viser de façon très claire des cibles énergétiques ou industriel ou militaire. La guerre s'invite chez les moscovites, mais elle ne tue pas les moscovites. Ce n'est pas le but de l'opération. Autrement dit, les moscovites peuvent constater que leur gouvernement est faible, mais ça ne suffit pas pour alimenter la haine contre un ennemi qui tuerait les vôtres.
3: L'analyse de François Isbourg, qui était l'invité de Nemo en Peace à la mi-journée sur RFI. Cuba. Une réforme très importante de l'économie cubaine a été adoptée par l'Assemblée nationale, présentée comme un virage historique de l'île vers l'économie de marché. La réforme prévoit notamment une série de mesures pour transformer en profondeur le modèle cubain, jusque-là dominé par les entreprises d'État. Une vaste réforme dont les détails seront mis en application rapidement, selon Jérôme Leleu, économiste.
6: Au 1er janvier, on va avoir une augmentation du salaire minimum d'environ 50% pour les entreprises d'État. C'est 50% de la population active. Et chaque réforme, finalement, a des liens avec les autres. Donc, il y aura des effets. Il y aura sûrement des effets positifs sur une augmentation de la production dans certains secteurs, le développement des entreprises privées. Sur du moyen terme ou du long terme, le développement d'un secteur privé beaucoup plus important, et notamment avec la population, depuis que telle entreprise produit cette denrée qui était auparavant produite par une entreprise d'État, c'est moins cher, il y a beaucoup plus de disponibilité, il y a moins de pénurie, etc. Donc ce développement des entreprises privées peut avoir des conséquences sur des changements politiques, idéologiques au sein de la population notamment. Ces réformes peuvent aussi avoir des effets négatifs. Si on prend en comparaison la réforme monétaire de 2021, avait conduit à une inflation, des impacts sur le pouvoir d'achat de nombreux Cubains.
3: L'économiste Jérôme Leleu au téléphone d'Aïda Palaou de la rédaction en espagnol d'RFI. En Europe, c'est un revers politique important pour le Premier ministre portugais Luis Montenegro. Le Parlement a rejeté aujourd'hui la réforme du Code du travail, réforme défendue depuis près d'un an par son gouvernement de droite. Les détails avec vous, Clotilde Hazard.
7: L'issue du vote a créé la surprise. Alors que le parti d'extrême droite Chega avait ouvert la porte à une adoption du texte, il a finalement voté contre au Parlement. Peu après ce revirement, son président André Ventura a déclaré sur le réseau social X, je cite, « Chega n'est pas à vendre ». Pourtant, des discussions directes entre le chef du parti et le Premier ministre, Luis Montenegro, semblaient en passe d'aboutir. Le député Hugo Suarez, chef du groupe parlementaire de la majorité, avait même assuré jeudi que le projet serait approuvé. Ce vaste projet de réforme du Code du travail était très critiqué par l'opposition de gauche et les syndicats. Il prévoyait de simplifier les procédures de licenciement, d'allonger la durée des contrats à durée déterminée et de donner plus de flexibilité dans l'organisation du temps de travail. Le gouvernement avait échoué à trouver un accord avec les partenaires sociaux malgré plusieurs mois de négociations. Les syndicats avaient organisé deux grèves générales en décembre puis début juin, un mouvement de contestation sociale inédit dans le pays depuis une douzaine d'années.
3: L'actualité est dominée aussi par cette information concernant Achraf Hakimi. Il sera bien jugé pour viol. Alors que le capitaine de l'équipe du Maroc doit affronter ce soir au Mondial l'Écosse pour son deuxième match de la Coupe du Monde, la Cour d'appel de Versailles a confirmé ce matin son renvoi devant la Cour criminelle Laura Martel. L'affaire remonte à février 2023.
8: Ce jour-là, une jeune femme de 24 ans était allée dans un commissariat dénoncer le viol que lui aurait fait subir la veille Achraf Hakimi, rencontré le mois précédent sur Instagram. Le footballeur avait été mis en examen peu de temps après. 3 ans plus tard, la justice vient donc de confirmer qu'il sera bien jugé pour viol. Un procès qu'Achraf Hakimi dit attendre avec impatience. « Enfin, je pourrai parler », a réagi sur X le joueur, qui dénonce depuis le début une fausse accusation. Son avocate Fanny Collin déplore, elle, que les magistrats n'aient pas tiré les conséquences, je cite, des contradictions et mensonges de la partie civile ou encore de ses dissimulations à l'autorité judiciaire. Pour la plaignante, au contraire, c'est le soulagement après un combat judiciaire de plus de 3 ans, particulièrement éprouvant, souligne son avocate, maître Rachel Flore Pardo.
9: Après avoir été calomniée et traînée dans la boue par la défense d'Achraf Hakimi, cette décision de la chambre de l'instruction suscite chez ma cliente soulagement et espoir. Le soulagement d'abord d'avoir été entendue par la justice et d'avoir droit à un procès. L'espoir que ce procès aidera d'autres femmes et fissurera un peu plus encore la forteresse du déni et de l'impunité des violences sexuelles jusque dans le monde du football masculin.
8: La date du procès d'Achraf Hakimi n'est pour l'heure pas connue.
3: Laura Martel, et puis enfin à Paris aujourd'hui, l'émouvant adieu à l'autrice franco-iranienne Marjane Satrapi. Ton nom restera vivant. Plusieurs centaines d'anonymes et figures du cinéma ont rendu à Paris un hommage poignant à l'autrice et réalisatrice franco-iranienne décédée le 4 juin dernier à l'âge de 56 ans. La comédienne Golshifteh Farahani, elle aussi franco-iranienne, était présente, ainsi que l'actrice française Catherine Deneuve et sa fille Chiara Mastroianni, qui ont prêté leur voix pour Persepolis, l'adaptation en film de la bande dessinée qui a rendu Marjane Satrapi mondialement.
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2: Vous êtes au cœur de la grande session d'information sur Radio France Internationale. Tout de suite, c'est le Grand Journal et c'est avec vous, Christophe Paget.
4: Bonsoir Philippe, bonsoir à toutes et à tous.
2: À la une, l'annonce d'un cessez-le-feu au Liban entre Israël et le Hezbollah.
4: Cessez-le-feu qui, s'il se vérifie, interviendrait après des attaques israéliennes très violentes sur le Liban Sud depuis la nuit dernière. Des attaques qui auraient fait 47 morts. Abla Jounaïdi nous en parle dès le début de ce journal. Un journal pendant lequel, et ce sera le dossier de ce 20h, nous irons à Bruxelles, où les 27 ont commencé aujourd'hui à se pencher sur le budget européen des 7 prochaines années, 2000 milliards d'euros, qui suscite nombre de tiraillements au sein de l'UE. Notre envoyé spécial à Bruxelles, Daniel Valo, nous expliquera pourquoi.
2: En France, la canicule pourrait être aussi forte que celle de 2003.
4: C'est ce que dit Météo France. Demain, 60 départements seront en vigilance orange. Certains pourraient être en vigilance rouge ce dimanche. Et puis on terminera ce journal en musique avec une découverte exceptionnelle à Paris, jugée plutôt celle d'un manuscrit autographe de Mozart. Carmen Lunsmann nous racontera son histoire.
2: Tout d'abord, l'annonce d'un cessez-le-feu au Liban entre Israël et le Hezbollah.
4: Oui, l'information est donnée par un responsable américain et un diplomate du Golfe. La trêve est censée être entrée en vigueur cet après-midi. Elle aurait été négociée par les médiateurs américains et qataris après les discussions entre Israël et l'Iran. Mais après cette annonce, l'aviation israélienne a mené une nouvelle frappe sur le sud Liban. Avant cela, depuis la nuit dernière, les raids israéliens avaient fait 47 morts, dont deux enfants. Ce sont les raids les plus meurtriers depuis l'annonce du protocole d'accord entre l'Iran et les États-Unis en début de semaine. Plusieurs soldats israéliens ont également été tués. Abla Jounaïdi.
5: L'armée israélienne a annoncé avoir frappé plus de 80 cibles dans le sud du Liban et dans la Beka après une attaque de drones du Hezbollah contre une unité israélienne près de Nabatieh dans le sud du pays. Le Hezbollah a affirmé avoir visé des chars israéliens en réponse à ce qu'il qualifie de violation du cessez-le-feu par Israël. De son côté, le premier ministre israélien avait promis ce vendredi une riposte, je cite, « très lourde ». Les bombardements ont été particulièrement nombreux dans les localités autour de Nabatieh, mais également dans l'est du Liban. Le bilan est lourd et inclut des familles, selon les autorités de santé libanaises. Réaction immédiate de la classe politique locale qui dénonce une escalade dangereuse. Dans l'après-midi de ce vendredi, juste avant Shabbat, en Israël, Washington a fait savoir qu'un accord de cessez-le-feu avait été obtenu entre Israël et le Hezbollah avec le soutien du Qatar et de l'Iran. Mais pour l'heure, pas de retrait israélien prévu. Les soldats restent dans la zone dite de sécurité, souligne des sources militaires à Tel Aviv.
4: Abla Jounaïdi. L'Iran estime ce vendredi qu'il n'y a aucune urgence à rencontrer les négociateurs américains en Suisse, mais nous comptons organiser une réunion dans les prochains jours, affirme le ministère des Affaires étrangères iranien. Ce vendredi, le gouvernement suisse a annoncé le report inédit des négociations pourtant prévues aujourd'hui entre Washington et Téhéran. Elles doivent lancer le processus de négociation entre les deux pays afin d'arriver à un accord final.
2: Et puis dans l'actualité du monde, ce coup de froid entre l'Italie et les États-Unis.
4: Oui, pour des propos tenus par Donald Trump à une chaîne italienne concernant la présidente du Conseil, Giorgia Meloni, qui a immédiatement réagi sur X et qui se dit consternée par l'attitude du président américain. Les détails, c'est avec Arom Adlenir.
6: Répondant par téléphone aux questions d'un journaliste de la chaîne télévisée La 7, voici comment le président américain a parlé de Giorgia Meloni selon la version traduite. « Elle est sans doute heureuse que je lui ai parlé. Je n'y étais pas obligée. Elle m'a supplié de prendre une photo avec elle. Je ne l'aurais pas fait, mais j'ai eu pitié d'elle. » Réaction immédiate sur Instagram de la première ministre qui a été une très proche alliée de Trump. Ce sont de pures inventions. Je suis stupéfaite. Je ne comprends pas pourquoi le président des États-Unis se comporte comme ça avec ses alliés. Mais moi et l'Italie ne supplions jamais. De son côté, le chef de la diplomatie, Antonio Tajani, a annulé une visite officielle aux États-Unis, jugeant les déclarations de Trump graves et offensantes pour toute l'Italie. Et aussi bien les partis de la coalition au pouvoir que ceux de centre-gauche ont fait part de leur solidarité santé à la première ministre. Anne Lenir, Rome, RFI.
4: Et on se souvient qu'en avril dernier, Donald Trump avait déjà critiqué Giorgia Meloni pour avoir refusé d'impliquer son pays dans la guerre en Iran.
2: Au Royaume-Uni, plusieurs de ses ministres vont demander à Keir Starmer de démissionner.
4: Oui, d'établir un calendrier précisant la date de son départ et puis aussi de préparer une transition en bonne et due forme. Hier, son opposant au sein du Labour, Andy Burnham, a largement remporté une élection locale. Il devient donc député, avec en ligne de mire, tout le monde le sait, le poste de Keir Starmer, fragilisé après une série d'erreurs.
2: À 20h05, rendons-nous à Bruxelles pour la suite du Conseil européen.
4: Oui, ce vendredi, les 27 ont commencé à discuter de leur budget, ce vaste budget qui doit être adopté pour 7 ans. Un budget de près de 2000 milliards d'euros. Et il suscite des tensions très fortes entre les pays qui veulent réduire les dépenses et ceux qui veulent les maintenir ou même les augmenter. Daniel Valot, bonsoir. Vous étiez à Bruxelles pour ces discussions. Est-ce que ce sommet a permis d'aplanir ces différences ?
7: Eh bien, il est bien sûr trop tôt pour que les 27 parviennent à un accord sur un sujet aussi complexe et controversé que le budget européen. Le communiqué final de ce sommet est d'ailleurs des plus sobres, puisqu'il est simplement demandé à la présidence irlandaise, qui débutera au 1er juillet, de fournir de nouvelles propositions. Objectif, réduire le fossé entre les pays qui veulent réduire les dépenses et ceux qui veulent, au contraire, renforcer le budget européen, à l'image du président français Emmanuel Macron.
8: Sur les dépenses, nous voulons que ce budget commun répondent aux défis de souveraineté et de sécurité des Européens. Et donc pour cela, qu'ils préservent nos politiques traditionnelles comme la politique agricole commune, la politique de pêche, celle aussi que nous avons à l'égard des régions ultra-périphériques, et puis investir dans le même temps dans des secteurs clés pour notre avenir et notre souveraineté. Préférence européenne pour la défense, politique spatiale, intelligence artificielle, quantique, clean tech. L'Europe doit investir davantage. Et donc en matière de dépenses, nous devons assumer cette augmentation. Et pour cela, du côté recettes, nous devons travailler en priorité à de nouvelles ressources propres afin de stabiliser nos contributions nationales à ce budget. C'est la condition sine qua non d'un accord équilibré.
7: Et pour financer ces ressources propres, de nouvelles taxes devront être envisagées. Plusieurs idées sont évoquées, taxes sur les crypto-monnaies, sur les jeux en ligne ou sur les géants du numérique. Les négociations devraient s'accélérer à l'automne prochain avec une échéance, aboutir à un accord d'ici à la fin de l'année. Pourquoi cette date limite ? Eh bien, parce qu'en 2027, il y aura des élections dans plusieurs pays européens et notamment en France. Le calendrier électoral risquerait donc de percuter les négociations budgétaire si celle-ci ne devait pas aboutir à temps. Et puis à Bruxelles, les récentes déclarations de Jordan Bardella sur le budget européen ne sont pas passées inaperçues, loin de là. Le possible candidat du Rassemblement national ayant rappelé que son parti réduirait de moitié la contribution française au budget européen en cas de victoire à la présidentielle.
4: Des précisions signées Daniel Valot. Merci Daniel.
2: En Russie, la Banque centrale baisse les taux, une baisse moins forte qu'attendue.
4: Oui, et qui marque quand même le retour de la gouverneure de la Banque centrale sous les projecteurs. L'absence d'Elvira Nabiulina avait alimenté les spéculations sur d'éventuelles tensions au cœur du pouvoir russe. Lors de ce retour, la gouverneure, qui est la responsable de la politique monétaire du pays, a reconnu que les frappes de drones ukrainiens avaient un impact sur l'économie russe. À Moscou, écoutez la correspondance d'Anissa El-Jabri.
9: Entourée de ses deux adjoints comme s'il ne s'était rien passé, Elvira Nabiulina a confirmé dans un sourire avec une pointe d'ironie. Ses absences très remarquées ces dernières semaines étaient dues à un arrêt maladie.
10: Je peux vraiment confirmer que j'ai été malade et que j'ai perdu ma voix pendant un moment. Je veux sincèrement remercier ceux qui se sont inquiétés de ma santé.
9: Ceux qui se sont inquiétés de sa santé, ce sont notamment ceux qui ont pensé à un départ anticipé de cette figure clé de l'économie de guerre russe, une figure clé qui a la confiance de Vladimir Poutine mais qui est ciblée par les milieux d'affaires pour son choix de maintenir un taux d'intérêt à deux chiffres. Ceux-là, elle le sait, sont déçus par sa décision du jour, baisser le taux directeur d'un quart de point au lieu d'un demi à 14,25%.
10: Pour nos décisions, le plus important est le rythme de l'inflation. Elle a ralenti, mais pas de manière suffisante et selon nos estimations, elle s'est maintenue dans une fourchette de 4 à 5% sur un an. Et l'inflation de juin sera affectée par la flambée des prix du carburant. Le gouvernement prend les mesures nécessaires, mais le rétablissement de l'offre peut prendre du temps.
9: Manière de reconnaître, sans le dire trop directement, que les frappes ukrainiennes sur les raffineries russes font monter les prix des carburants et alimentent l'inflation. Selon les chiffres officiels, l'économie russe, elle, a connu au premier trimestre 2026 sa première récession depuis le début de la guerre à moins 0,2%. Anissa El-Jabri, Moscou, RFI.
2: En France, venons-en à l'actualité en France. Un rassemblement contre les exécutions d'opposants en Iran a été interdit.
4: Il était prévu demain à Paris, mais la préfecture l'a donc interdit, invoquant un contexte national et international.
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Bonjour et bienvenue à vous qui m'écoutez sur les ondes de Radio DC. Vous êtes au Comptoir des Contes, l'émission qui vous invite à explorer le monde et ses richesses à travers contes et chansons. Et ce mois-ci, nous posons nos valises nulle part et un peu partout à la fois, puisque nous suivons les Roms sur les chemins d'Europe. Ils ont la route pour demeure, et ce sont deux contes qui nous disent la poussière du voyage et la vie libre dans ce qu'elle a de plus rude et de plus doux que je vais partager avec vous aujourd'hui. J'emploierai ici le terme « Rom », tout en sachant que les peuples concernés sont nombreux et divers. Rom, Manouche, Gitan, Sinté, Calais. Les mots varient selon les pays, les histoires et les manières de se nommer soi-même. Alors j'espère que vous êtes bien installés pour ce moment en leur compagnie, car voici sans plus attendre nos deux histoires.

Dans notre premier conte, la route mène à une découverte, un lieu où l'on peut s'arrêter, reprendre souffle, reconnaître la vie dans une simple fleur. Mais l'histoire des Roms nous rappelle aussi que la route n'a pas toujours été un choix, ni même une promesse. Elle fut souvent imposée par le rejet, la peur, la violence des autres. Le conte suivant nous mènera vers cette part plus sombre de la mémoire. Voici donc la fleur de vie, inspirée d'une version transmise par la conteur romani Nuka Maximov. Comme souvent dans les contes anciens, le mariage apparaît ici comme une décision collective, prise par le chef et par la tribu. Dans cette adaptation, j'ai choisi de laisser aussi une place au consentement des jeunes femmes, pour que le récit puisse être entendu aujourd'hui sans effacer pour autant son ancrage traditionnel. Puis, nous entendrons « Pourquoi le sapin reste vert toute l'année ?» dans une version de Philomena Franz, autrice Sinti, allemande.

La fleur de vie. Il y a longtemps, bien longtemps, les Roms vivaient sur les routes. Ils allaient d'un pays à l'autre avec leurs chevaux, leurs tentes, leurs chariots, leurs enfants, leurs champs et leurs pauvres richesses. Ils traversaient les plaines, les forêts, les vallées, les montagnes. Le monde était vaste et les chemins nombreux. Mais les chemins ne donnaient pas toujours un abri. Une année, l'hiver arriva plus tôt que prévu. Le froid descendit des hauteurs, la pluie durcit la terre et les bêtes commencèrent à chercher l'herbe sous le givre. Une petite tribu, surprise par la mauvaise saison, dut s'arrêter au pied d'une montagne. Il y avait là une grande prairie, une rivière claire et des bois tout proches où l'on pourrait trouver de quoi se chauffer et cuisiner. On planta donc les tentes. On attacha les chevaux. On alluma les foyers. Les femmes rangèrent ce qui pouvait craindre l'humidité. Les hommes cherchèrent du bois. Les enfants coururent dans l'herbe froide jusqu'à ce qu'on les rappelle près du feu. Le soir venu, le vieux chef réunit toute la tribu. C'était un homme très âgé, mais sa voix portait encore loin. Quand il leva la main, les murmures se turent. « Romalé, » dit-il. Nous n'irons pas plus loin cette année. La montagne est déjà prise par l'hiver et nous ne la franchirons pas avant le retour du printemps. Nous resterons ici. Les chevaux se reposeront, les enfants reprendront des forces et les anciens dormiront quelques nuits sans craindre la route du lendemain. Il regarda les jeunes gens rassemblés autour du feu, puis ajouta « Il y a longtemps que nous n'avons pas célébré de mariage. Demain, je choisirai 3 jeunes hommes et 3 jeunes filles. Que chacun des jeunes hommes parte chercher un présent. À son retour, nous verrons ce qu'il aura rapporté, et nous saurons quelle épouse lui conviendra. » Ainsi fut dit, ainsi fut fait. Le lendemain, au matin, le vieux chef appela 3 jeunes hommes devant lui. Le premier s'appelait Barvalo, ce qui veut dire « riche ». Il avait l'œil vif, la main heureuse, et savait toujours trouver quelque chose là où les autres ne voyaient rien. Le deuxième s'appelait Zuralo, ce qui veut dire « fort ». Il était large d'épaule, bon marcheur, bon chasseur, et personne ne l'avait jamais vu revenir bredouille de la forêt. Le troisième s'appelait Drago, ce qui veut dire « aimé ». Il n'était ni le plus habile à gagner de l'argent, ni le plus redoutable à la chasse. Mais il avait le regard attentif. Il voyait les choses lentement. Et ce qu'il avait vu, il ne l'oubliait pas. Le vieux chef leur dit « Partez chacun de votre côté. Ne revenez pas les mains vides. Ce que vous rapporterez parlera pour vous mieux qu'un long discours. » Les 3 jeunes hommes s'inclinèrent et partirent. Barvalo suivit le cours de la rivière. Il marcha longtemps sur la berge, entre les pierres luisantes et les roseaux couchés par le vent. Vers le milieu du jour, quelque chose brilla dans la vase. Il s'accroupit, fouilla de ses mains et poussa un cri. C'était une pépite d'or, lourde et belle, comme si le soleil lui-même s'était caché dans la boue. Il la lava dans l'eau claire, la serra contre lui et retourna sans attendre au campement. Quand le vieux chef vit l'or, il hocha la tête. « Barvalo, dit-il, tu portes bien ton nom. Tu as pensé à l'avenir, à la richesse d'une maison, à ce qui permet d'acheter, de réparer, d'échanger. Je te donne pour épouse Sumnakai, la plus riche des jeunes filles de notre tribu. » Sumnakai regarda la pépite, puis Barvalo. Elle sourit, car elle n'était pas fâchée d'épouser un homme qui savait trouver l'or où dormait la rivière. Ainsi fut dit, ainsi fut fait. Zuralo, lui, prit le chemin de la forêt. Il avançait sans bruit entre les troncs, l'arc à la main, les yeux baissés vers les traces fraîches. Dans une clairière, il aperçut un grand cerf. L'animal leva la tête, mais trop tard. D'une seule flèche, Zuralo l'abattit. Il le chargea sur ses épaules et revint au camp à la tombée du jour.
Les enfants coururent autour de lui. Les chiens flairèrent le gibier. Et les femmes se dirent que cette nuit-là, du moins, personne ne dormirait le ventre vide. Le vieux chef posa la main sur le cerf. « Zuralo, dit-il, tu portes bien ton nom. Tu es fort et tu sais nourrir les tiens. Un homme comme toi ne laissera pas sa famille manquer de viande. Je te donne pour épouse Zoumi, la meilleure cuisinière de la tribu. » Zoumi regarda le chasseur, puis le cerf. Elle pensa au chaudron plein, aux enfants rassasiés, au repas partagé dans le froid. Elle accepta. Ainsi fut dit, ainsi fut fait. Drago, pendant ce temps, avait choisi un autre chemin. Il n'était allé ni vers la rivière, ni vers la forêt. Il avait levé les yeux vers la montagne et s'était dit que, de là-haut peut-être, il verrait mieux. Alors, il commença à grimper. Le sentier était rude. Les pierres roulaient sous ses pieds. Le vent lui coupait le visage. Plus il montait, plus le camp devenait petit derrière lui. D'abord les tentes, puis les chevaux, puis les feux ne furent plus que des points dans la prairie. Drago marcha tout le jour. Quand la nuit vint, il continua. Il avançait lentement, avec les mains parfois posées sur la roche, et le souffle court dans sa poitrine. Au matin, il atteignit enfin le sommet. Là, il s'arrêta. Le soleil se levait derrière les collines. Sa lumière descendait sur le monde avec douceur. Drago vit la forêt profonde et pleine de gibier. Il vit la rivière qui brillait comme une longue corde d'or. Il vit la grande prairie où les tentes de son peuple fumaient dans le matin. Il vit les chevaux qui paissaient, les bois où l'on pourrait couper des branches, les courbes de la montagne qui protégeaient la vallée du vent. Et il resta longtemps, sans bouger. Il pensa « Voilà donc ce que nous cherchions sans le savoir. » Ce lieu n'était pas seulement une halte, c'était un abri. Il y avait de l'eau pour les hommes, de l'herbe pour les chevaux, du bois pour les feux, du gibier pour les chasseurs, de la place pour les tentes. On pouvait y passer l'hiver, peut-être davantage. Mais comment rapporter cela au vieux chef? Comment porter une vallée dans ses mains? Drago regarda autour de lui. À ses pieds poussait une petite fleur sauvage. Elle était simple, fragile, ouverte au soleil du matin. Il la cueillit avec soin et la glissa au revers de sa veste. Puis il redescendit vers le camp. Quand il arriva, Barvalo avait déjà montré son or, Zuralo son cerf, et chacun se demandait ce que Drago pouvait bien rapporter de la montagne. Il entra dans le cercle, s'inclina devant le vieux chef et resta un instant silencieux. « Eh bien, Drago, demanda le chef, qu'as-tu trouvé ? » Drago baissa les yeux vers la petite fleur, déjà fatiguée par la marche et le vent. « Père de notre peuple, dit-il, pardonne-moi. Je suis parti pauvre et je reviens presque pauvre. Je n'ai trouvé ni or dans la terre, ni gibier dans les bois. J'ai choisi le chemin le plus dur, celui de la montagne. J'ai marché toute la nuit et au matin, j'ai vu notre camp d'en haut. » Il détacha la fleur de sa veste et la présenta au chef. « Je n'ai que cela, mais cette fleur vient du sommet. Elle a vu ce que j'ai vu. De là-haut, j'ai aperçu la forêt et son gibier, la rivière et ses poissons, la prairie et son herbe pour nos chevaux. J'ai vu que les collines nous protègent, que le bois ne manque pas, que l'eau court près de nous. J'ai vu que ce lieu peut nous garder vivants. » Le vieux chef prit la fleur. Il la regarda longuement. Elle n'avait pas l'éclat de l'or. Elle ne pesait rien. Elle ne nourrirait personne. Pourtant, tous
s'était tue. Alors, le chef leva la fleur devant la tribu. « Écoutez, Romalé, Barvalo a rapporté de l'or pour sa maison. Zuralo a rapporté de la viande pour sa famille. Tous deux ont bien fait. Mais Drago, lui, a rapporté un signe pour nous tous. » Il se tourna vers la prairie, vers la rivière, vers la montagne. « Cette fleur est petite, mais elle parle d'un grand lieu. Elle nous dit que nous avons sous les yeux ce que nous cherchions sur les routes. De l'eau, du bois, de l'herbe, du gibier et la paix pour traverser l'hiver. Cette fleur est la fleur de la vie. » Puis il appela Shukar, la plus belle des jeunes filles de la tribu. Elle s'avança, sans baisser les yeux. « Shukar, » dit le chef, « Drago a rapporté peu de choses à la main, mais beaucoup par le regard. Acceptes-tu de marcher avec celui qui sait voir ainsi ?» La jeune fille regarda Drago, puis la fleur que le vieux chef tenait encore entre ses doigts. « Oui, » dit-elle, « celui qui sait voir la vie dans une fleur saura peut-être la reconnaître aussi dans une maison, dans un enfant, dans un feu qu'on rallume, dans un matin difficile. Je marcherai avec lui. » Alors, le vieux chef sourit. « Drago, puisque ton nom signifie « aimé », sois aimé de ta femme. Et puisque « Shukar » signifie « belle », que votre vie soit belle autant qu'elle pourra l'être sur cette terre. Que Dieu vous bénisse et qu'il vous donne autant d'enfants qu'il y a de pétales à cette fleur. » Ainsi fut dit, ainsi fut fait. Et la tribu resta dans la vallée tout l'hiver. On y trouva du bois, du poisson, du gibier, de l'herbe pour les chevaux et du repos pour les hommes. Lorsque le printemps revint, nul n'avait oublié le présent de Drago. Car l'or brille, la viande nourrit, mais il est des jours où la vraie richesse consiste à savoir regarder autour de soi et reconnaître l'endroit où la vie peut continuer.

0: pourquoi le sapin reste vert toute l'année. Il n'y a pas très longtemps, une famille de tziganes vivait dans une petite hutte au milieu de la forêt. Comme une alouette avait chanté à la naissance de leur fille, Tchirglo et Geryasa lui donnèrent le nom de tzigane de cet oiseau, Lierka. Les années passèrent. Lierka resta l'enfant unique de ses parents. Vint le jour où elle alla à l'école pour la première fois. À midi, Tchirglo l'attendit à la sortie avec son chariot et son cheval. Quand le portail s'ouvrit, tous les écoliers se précipitèrent dans la cour de l'école. Tchirglo vit une foule d'enfants entourer Lierka, et l'un d'entre eux s'écria « Pouah ! Une tzigane !» Et un deuxième enfant dit « Elle est dans notre classe, elle parle de façon bizarre !» Un troisième ajouta « Regardez comme elle est noire !» Alors, Tchirglo alla vers sa fille en pleurs et tenta de la consoler. « Ne sois pas triste. D'ici peu, ils se seront habitués à toi. »«
1: Oh, père !» sanglota la petite. « Personne ne voulait jouer avec moi. Ils ne font que me dévisager sans me dire un mot. »
0: D'un geste, Lierka montra une fillette blonde.
1: « Au début, elle était très gentille avec moi. » Mais à présent que tous les autres enfants me montrent du doigt, elle m'insulte comme eux.
0: « Ma petite Lierka, » dit le père, « il ne faut surtout pas épancher son cœur à la mauvaise adresse. » Lierka pleura amèrement, et puis elle dit d'un ton plein de colère,
1: « Je voudrais tant aller leur dire combien ils sont bêtes !»
0: Tchirglo prit sa petite fille par la main et lui dit, « Rappelle-toi ce vieux proverbe tzigane. Mieux vaut se précipiter dans une fournaise qu'humilier son prochain en public. » Bien qu'elle se sentît exclue, Lierka continua d'aller à l'école pendant 2 ans et elle devint une bonne élève. Elle ne trouva cependant pas d'amis. En revanche, son institutrice était attachée à elle. Lierka le lui rendait bien et souvent elle lui cueillait de beaux bouquets de fleurs. De plus, elle était heureuse avec Tchirglo et Geryasa, vivant au milieu de la nature, entourée d'animaux. La famille tzigane vécut ainsi paisiblement jusqu'au jour où le roi de ce pays donna l'ordre de tuer tous les tziganes. Geryasa se trouvait au village pour faire des achats quand la vieille Maria lui apprit l'horrible nouvelle. Terrifiée, Geryasa se précipita chez elle. Son mari comprit tout de suite que quelque chose était arrivé. Avant même qu'il n'ait pu l'interroger, elle s'écria « Tchirglo, j'ai de très mauvaises nouvelles. Le roi a ordonné la mort de tous les tziganes !» En ce moment de détresse, Tchirglo ne put rien faire d'autre que de serrer dans ses bras sa femme en larmes. « Ne pleure pas, mon amour. Nous ne pouvons rien contre l'indifférence des gens et contre la soif de pouvoir des puissants. » Geryasa fut submergée par un sentiment de vide et de désespoir. Elle regarda son mari avec de grands yeux tristes et lui dit « Oui, mon bien-aimé, mais le plus grave, c'est que les gens avisés de notre pays ferment les yeux, les oreilles et la bouche et qu'ils ne feront rien contre les atrocités dont nous serons les victimes. » Et dans un sanglot, elle ajouta
1: « Mais on ne peut tout de même pas exterminer tout un peuple !» Il ne nous reste qu'à nous réfugier dans la forêt. Peut-être y serons-nous à l'abri de ce roi cruel. »
0: Tchirglo écoutait sa femme, mais il hochait la tête et ne semblait pas approuver sa proposition. « C'est impossible. Comment peux-tu songer à te réfugier dans la forêt ? Pense à Lierka. Tu sais comme moi qu'elle doit aller à l'école. » Geryasa, toutefois, essaya de convaincre son mari qu'il n'avait pas le choix.
1: « La forêt sera son école. Le plus important est de rester en vie. C'est la seule chose que nous puissions sauver. »
0: Tchirglo alla à l'étable et sella les chevaux. Il sortit une grande tente et la chargea sur un des chevaux. Geryasa rassembla quelques casseroles, des vêtements, des draps et des couvertures. Il ne leur faudrait pas grand-chose pour vivre dans la forêt. Lierka souffrait de devoir quitter son entourage. humiliés et inquiets, tous les trois se mirent en route vers la forêt profonde. La famille tzigane se résigna à son sort cruel. Elle aimait cette vie en pleine nature. On y trouvait à profusion des herbes et du miel et de la bonne eau de source. La petite Lyrka vivait avec les animaux et les arbres de la forêt. Et souvent, perdue dans ses rêves, elle se disait « Un arbre est une chose importante. Il ne faut pas le tuer. Il nous offre tout ce dont nous avons besoin. Au printemps, il nous montre où trouver de l'eau et il embaume l'air du parfum de ses fleurs. En été, il nous abrite de l'ardeur du soleil et de la pluie battante. En automne, son feuillage doré nous offre une couche moelleuse et il nous nourrit de ses fruits juteux. En hiver, ses branches noueuses nous réchauffent dans un grand feu. » Par une belle journée d'automne, Lyrka aperçut une magnifique clairière. La bruyère était en fleurs, les abeilles bourdonnaient et dans l'air flottait un parfum épicé. Pleine d'enthousiasme, Lyrka demanda « Père, je t'en prie, ne pourrions-nous faire halte dans cette clairière? C'est si beau par ici !» Mais le père refusa en disant « Tu sais bien qu'il nous est interdit de camper ici. Réfléchis si quelqu'un nous surprenait. » Mais il en fallait plus pour convaincre Lyrka. « Oh père, ne me refuse pas ce désir. Regarde, il y a même un ruisseau tout près. » Et pour une fois, je n'aurais pas apporté l'eau bien loin. » Les chevaux broutaient déjà la belle herbe grasse. La mère intervint. « Lyrka a raison. C'est un très bel endroit. Sois gentil et dételle les chevaux. Reposons-nous ici. » Partant d'un grand éclat de rire, Tchirglo enleva son chapeau, le jeta par terre et s'écria « Soit !» Vous avez gagné, et puisque Lyrka a tant envie de rester ici, qu'elle aille dans les bois, voir s'il y a des champignons. Ravie, Lyrka prit le panier à champignons sur le chariot et s'en alla dans les bois. Mais ce dont la famille ne se doutait pas, c'est que le roi et sa suite chassaient dans les parages. Tandis que le roi se dirigeait à cheval tout droit vers la clairière où se trouvaient les tziganes, son général lui dit « Quelle belle journée ! On ne saurait en souhaiter de plus belle pour la chasse. » Le roi demanda « Avez-vous pris les meilleurs chiens, mon général ?»« Oui, » répondit le général, « j'ai choisi les meilleurs chiens. Et je vous assure que pas un seul chevreuil ne vous échappera. Je pense que cette chasse sera couronnée de succès. » Mais rien ne parvenait à satisfaire le roi ce jour-là. Il était de fort mauvaise humeur. « On verra quand la chasse sera terminée. » Soudain, le général aperçut un chevreuil. « Sire, » dit-il au roi, « si vous le permettez, j'aimerais abattre ce chevreuil. » Mais le roi était indigné. « Qu'est-ce qui vous prend ? Ce chevreuil m'appartient !» Cependant, il ne fut pas capable de viser la bête qui courait d'un côté, puis de l'autre. « Regardez, » dit le roi, « le voilà qui se dirige vers une clairière. Suivez-moi. » Quand le roi arriva dans la clairière, il vit la famille tzigane qui s'y était installée. « Qui sont ces gens ?»« Je pense que ce sont des tziganes, » répondit le général. Le roi n'en croyait pas ses oreilles. Furieux, il cria « Que dites-vous là ? Avez-vous perdu la tête ? J'avais pourtant ordonné que l'on exterminât tous les tziganes. Comment est-ce possible que cette racaille soit toujours en vie ?» Le général, craignant à présent pour sa propre vie, assura qu'il avait exécuté tous les ordres du roi. Mais il ne parvint pas à calmer le roi, qui lui cria « Taisez-vous ! Vous aurez tôt fait d'en subir les conséquences ! Je n'ai que faire dans mon état-major d'un général qui ne suit pas mes instructions à la lettre ! On ne peut vraiment se fier à personne ! Et maintenant, je me ferai un plaisir de tuer moi-même ces tziganes !» Sur ces mots, suivi de sa meute de chiens, le roi galopa vers le campement et cria « Espèce de racaille ! Vous vivez toujours et vous avez l'audace de respirer le même air que nous ! Je l'ai dit et je le répète, vous êtes perdus !» De retour à la clairière, Lyrka vit ses parents agenouillés devant le roi. De coup partir, et les parents s'affaissèrent, touchés à mort. D'un ton impérieux, le roi demanda « Y a-t-il encore quelqu'un dans la tente ? Allez voir ! Il doit y avoir une enfant par ici. Voyez la poupée sur le coussin. » Une grande frayeur s'empara de Lyrka et elle s'enfuit dans la forêt, à la recherche d'une cachette pour s'abriter de ses ennemis. À bout de force, elle se traîna jusqu'à un grand sapin qui se dressait non loin de là. Son cœur battait à tout rompre.
1: « Oh mon Dieu !» pleurait-elle. « Mes chers parents sont morts tous les deux. Il n'y aura plus de printemps ni d'été pour moi. »
0: Alors, le sapin baissa ses branches et cacha Lyrka si bien que le roi ne la vit pas, quoiqu'il se trouvât juste devant elle. Le roi continua son chemin, suivi de son escorte. Épuisée, Lyrka s'affala sur la mousse au pied du sapin et s'endormit profondément. Elle ne se réveilla plus jamais. Sa peine avait été si cruelle que son cœur cessa de battre. Le roi régna encore de nombreuses années. Il apporta la guerre, la mort, la destruction et la famine à son pays. La vieille Maria, cette femme clairvoyante qui avait mis en garde la famille tsigane, dit aux gens de son peuple « Je vous ai souvent rappelé que le silence n'est pas toujours d'or. » Dans la mort, Dieu avait réuni Lyrka et ses parents. Au sapin, il donna une robe qui reste verte toute l'année, afin que les persécutés de cette terre puissent se cacher sous leurs branches, même en hiver, quand les autres arbres sont nus.

Cette magnifique chanson qui conclut nos lectures est chantée en hongrois par Susanna Várkonyi. C'est une triste berceuse qui raconte la séparation d'une jeune mère avec sa propre mère, qu'il a laissée sans protection. En berçant son enfant, la chanteuse semble ainsi déposer une part de sa douleur. Elle se termine sur ce couplet. Eh, le chariot roule, la route est longue, des foudres éclatent déjà à Bihar. Je n'ai personne pour le couvrir. Une pluie froide mouille mon visage. Bihar est un ancien comitat du royaume de Hongrie, aux confins de l'actuelle Hongrie et de la Roumanie. Rien que ce nom suffit déjà à replacer la chanson dans une géographie de routes, de frontières, de passages. Quant à la chanson entendue juste avant, Nanetsoha, elle est en Roumanie. Elle a notamment été rendue célèbre par le film soviétique de 1976, Les Tziganes montent au ciel, réalisé par Émile Loteanu, dont la musique est signée Eugène Doga. La chanson nous renseigne, à sa manière, sur l'univers du mariage et du passage d'un âge à l'autre. La jeune fille demande à son père de lui acheter une jupe et une chemise. Sinon, dit-elle, elle les demandera à son mari lorsqu'elle sera mariée. Elle réclame aussi des boucles d'oreilles en or, sans quoi elle ne restera pas longtemps parmi les jeunes filles. Puis elle entre dans le jardin, cueille une fleur et demande au garçon qu'elle aime de la glisser dans ses cheveux. On entend donc dans cette chanson très vive quelque chose de plus profond qu'une simple coquetterie. Le vêtement, les bijoux, la fleur dans les cheveux disent l'entrée dans l'âge amoureux, puis dans le mariage. Dans certaines communautés roms traditionnelles, le mariage a longtemps été, et peut encore être, une affaire qui dépasse le seul couple. Il engage les familles, le clan, la parole donnée, l'honneur, parfois davantage que l'institution civile ou religieuse. Selon les groupes et les pays, ces unions peuvent être très précoces et les pratiques varient fortement d'une communauté à l'autre. C'est précisément ce qui rejoint nos contes. L'amour n'y est jamais complètement séparé de la survie du groupe. Le mariage n'est pas seulement une affaire de sentiments individuels. Il s'inscrit dans un monde où la famille, la communauté, les ressources, la réputation et la continuité du peuple comptent profondément.

Et comment ne pas revenir sur ces deux contes avec tout ce qu'ils nous disent de la route, de la perpétuation, de la survie? Ils nous poussent à nous poser cette question. Qu'est-ce qui permet à un peuple de continuer? Ce qui frappe d'abord, c'est que la route y apparaît dans tout son paradoxe. Elle est à la fois liberté et contrainte. Dans la fleur de vie, on voyage par tradition, par mode de vie, parce que le monde est vaste et que les chemins appellent. Dans le conte de Lyrka, qui vit au départ dans une hutte au milieu de la forêt, la route devient fuite. On ne part plus seulement parce qu'on est nomade, mais parce qu'on est chassé, persécuté, menacé. D'un conte à l'autre, on passe ainsi de la halte choisie, ou du moins acceptée, à l'exil imposé. Alors, qu'est-ce qui permet au peuple rom de continuer dans ces récits transmis par leur tradition? La première réponse, bien sûr, vient de la nature. Mais ici, la nature n'est pas seulement un décor. Elle est une ressource, une protection, presque une carte vivante. Elle indique où boire, où se nourrir, où se chauffer, où s'abriter. La cueillette apporte racines, fruits, baies et champignons. La chasse et la pêche donnent le gibier et le poisson. Le bois permet de faire du feu, de cuire les repas, de traverser l'hiver. La petite Lyrka comprend déjà avec son cœur d'enfant qu'un arbre

Car toute la morale de ce dernier conte tient dans cette différence. Survivre aujourd'hui ou permettre au groupe de durer demain. Barvalo rapporte de l'or, mais l'or ne se mange pas. Zuralo rapporte du gibier, mais le gibier nourrit pour un temps. Drago, lui, ne rapporte presque rien, une simple fleur sauvage. Pourtant, cette fleur est le signe d'un lieu fertile, protégé, habitable. Elle témoigne de la forêt et de son gibier, de la rivière et de ses poissons, de la prairie et de son herbe pour les chevaux. Drago ne rapporte pas un objet utile, il rapporte une lecture du territoire. Et cette capacité à lire le monde devient vitale quand on vit sur les routes, lorsque la précarité oblige à reconnaître très vite ce qui permettra au clan de survivre. Le conte classe ainsi les richesses par ordre d'importance. L'or, le gibier, puis la fleur de vie. Trois formes de valeur, de la plus matérielle à la plus visionnaire. La fleur n'est presque rien en apparence. Elle est fragile, déjà vouée à se faner. Mais elle porte en elle le signe d'une abondance plus vaste, que l'on retrouve jusque dans son nom. Elle lie le destin de Drago à celui de Shukar, et plus encore, elle fixe pour un temps le destin de toute la tribu. Mais les ressources seules ne suffisent pas à la survie. Ce que la fleur de vie montre très bien, c'est que le clan forme un véritable corps collectif. Les choix individuels de Barvalo, Zuralo et Drago sont mesurés à ce qu'ils peuvent apporter aux autres. Le mérite n'est pas seulement d'être riche, fort ou habile, il est de comprendre ce dont le groupe a besoin. Dans le conte de Lyrka, cette logique se réduit à la cellule familiale. À eux trois, ils parviennent à assurer leur subsistance en pleine nature. Et lorsque Lyrka et sa mère demandent à faire une halte dans la belle clairière aux bruyères, c'est toute la vie de la famille qui bascule. C'est aussi ce que ces contes romani nous disent avec force. Lorsque les attaches territoriales sont fragiles ou sans cesse remises en cause, les liens humains deviennent d'autant plus essentiels. La famille, le clan, la communauté forment une autre manière d'habiter le monde. Cette humanité profonde s'oppose, dans le conte de Lyrka, à la brutalité du roi. Lui représente l'homme prétendument civilisé, l'homme du pouvoir, de l'ordre, du territoire fixé. Et pourtant, c'est lui qui ordonne l'extermination des Tziganes. À la fin du conte, il est d'ailleurs dit que son règne n'apporte à son peuple que destruction, guerre, mort et famine. Le conte renverse donc l'opposition attendue. La barbarie n'est pas du côté de ceux qui vivent sur les routes, mais du côté de ceux qui veulent détruire ceux qui ne vivent pas comme eux. Ce qui apparaît alors, c'est tout le paradoxe d'un peuple nomade qui cherche, malgré tout, des haltes, des lieux sûrs, des saisons de repos. La route peut devenir une demeure symbolique, une manière d'habiter le monde. Mais elle ne remplace jamais tout à fait l'abri concret, l'eau, le feu, la sécurité. Il faut des endroits où reprendre souffle, trouver des ressources, travailler parfois, laisser les enfants grandir quelques jours sans craindre le départ du lendemain. Dans les deux contes, c'est encore la beauté de la nature qui révèle qu'un lieu est habitable. La clairière fleurie de bruyères aperçue par Lyrka. Le territoire embrassé du regard par Drago. Mais de la route à l'exil, il n'y a qu'un pas, lorsque la halte devient impossible, lorsque rester quelque part expose à la violence des hommes. Entre la fleur de Drago et l'arbre de Lyrka, une même vérité se dessine. Pour continuer, il faut des ressources, bien sûr, mais aussi des liens, une mémoire, et ce regard capable de reconnaître, même dans la fragilité d'une fleur ou les branches d'un arbre, une promesse de vie. J'aimerais enfin revenir sur le sapin qui donne son titre au conte de Lyrka. Dans le récit, il est d'abord un refuge. C'est lui qui cache l'enfant traqué. Lui qui lui offre ses branches lorsque les hommes veulent la tuer. Mais il devient aussi un lieu de deuil, puisque Lyrka meurt à ses pieds, emporté par le chagrin. Le sapin porte donc en lui les deux pôles du conte. Il protège la vie. Et il recueille la mort. Or, ce n'est pas un arbre choisi au hasard. Parce qu'il reste vert au cœur de l'hiver, le sapin évoque depuis longtemps la persistance de la vie, quand tout semble endormi ou perdu. Dans l'imaginaire chrétien, il a pu être associé à la vie éternelle. Dans d'autres traditions européennes, il rappelle aussi cette force végétale qui résiste au froid, à la nuit, à la disparition.

Et c'est peut-être là que les deux contes se rejoignent le plus profondément. La fleur de Drago est fragile, vouée à faner, presque aussitôt cueillie. Le sapin de Lyrca, lui, demeure vert lorsque tout meurt autour de lui. L'une révèle un lieu où vivre, l'autre garde la mémoire d'une enfant disparue. Deux images très différentes, mais une même promesse. Tant qu'il reste une fleur pour indiquer la vie, un arbre pour abriter les persécutés, un conte pour transmettre leur histoire. Un peuple n'est pas tout à fait vaincu. Au comptoir des contes. Contes du monde entier pour voyager sans bagage. Nous avons marché sur les routes aux côtés des Roms. Quittons-nous avec une dernière chanson en Romani, Ederlesi, appelée aussi Erdelesi, rendue célèbre par Le Temps des Gitans, le film d'Emir Kusturica, dont la musique est signée Goran Bregovic. Ederlesi est un chant traditionnel rom des Balkans, associé à la Saint-Georges et aux grandes fêtes du printemps. Son refrain, Sao Roma, tous les Roms, en fait presque un chant de rassemblement, un chant de retour à la vie partagée. Cette fête, célébrée autour du 6 mai dans plusieurs régions des Balkans et de Turquie, rejoint aussi la tradition de Idrelez, fête du réveil de la nature. Dans les croyances populaires turques, elle marque la rencontre annuelle de Izir, associée à la terre, à la fertilité et au secours des plus pauvres, et d'Ilyas, liée aux eaux. Ensemble, ils annoncent le retour de la vie, de la chaleur, de l'abondance. Mais avant cela, un dernier remerciement. Merci pour votre écoute et merci aussi pour vos retours. Cette émission est la vôtre. N'hésitez pas à me suggérer des thèmes, des contes ou des musiques que vous aimeriez y voir figurer en m'écrivant à cette adresse animation@radiodici.com. À bientôt sur les ondes de Radio DC pour un prochain rendez-vous au comptoir des contes. Et d'ici là, on se retrouve bien sûr sur le www.radiodici.com.

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0: dans l'émission Coup de tête, l'émission Rock'n'Foot qui analyse et décortique l'actualité des Verts. Barrage Nice-Saint-Étienne, voilà, le verdict est tombé, Saint-Étienne restera en Ligue 2 l'année prochaine. Donc un coup de tête sur ces deux rencontres et puis aussi sur le bilan de cette année catastrophique pour Saint-Étienne cette année, cette saison 25-26. Autour de la table, on est dépité, salut à toi Eric.
1: Le canis jusqu'à Ali. Bonsoir à toutes et à tous.
0: Et puis bien sûr Olivier, salut à toi Olivier.
2: Ouais, on est un petit peu groggy encore, mais on va se remettre. Et puis on a tellement de choses à dire ce soir que ça va nous remotiver.
0: Voilà, donc présentation de l'émission. Eric qui était présent à Nice, un des rares Stéphanois qui était présent. Sur la Côte d'Azur pour ce match retour de barrage, va nous évoquer donc ce résumé. Il y aura bien sûr suite à ça pas mal de questions et ensuite on verra peut-être aussi les verres à moitié vides, les verres à moitié pleins. Il y aura une page altiligérienne et oui, il y a eu encore eu des matchs ce week-end. Hein, c'était aussi les dernières rencontres des clubs altiligériens et on clôturera l'émission avec les coups de cœur et les coups de tête. Bien sûr, tout ça entrecoupé de morceaux musicaux et on commence tout de suite par les matchs du week-end. On va dire.
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2: Ouais, on revient sur la double confrontation et on va faire très court sur le match aller avec un tristement célèbre 0,11 de XG, de possibilité de marquer pour les Verts, un tout petit peu plus pour Nice. Ça a été très pauvre le match aller. Le match retour, on va essayer d'en parler un peu plus parce que il s'est passé plus de choses. Alors c'était la même composition choisie par Philippe Montagnier qu'à l'aller. Larsonneur bien sûr dans les buts, Pedro à gauche, Bernauer, le cardinal Appia en défense, Kanté, Gadegbekou, Boaké au milieu et puis Davitashvili, Stassin, Cardona en attaque. Alors ça a plutôt bien commencé pour les Verts, on peut le dire, même si les plus grosses occasions franches elles vont quand même être niçoises et par exemple à 20e minute de jeu c'est Klos qui va récupérer un bon ballon et qui va être, sa frappe va être contrée par Kevin Pedro. Ensuite il y a une tête de Dante sur corner qui va être, qui donner des sueurs froides également au camp stéphanois. On va dire que c'est tout pour la première mi-temps, je fais court quand même. À la mi-temps, malheureusement gros hic pour Saint-Étienne puisque le cardinal est obligé de laisser sa place à Nadé et du côté stéphanois c'est Boudache qui va remplacer Barre, mais enfin en fait nous ce qui nous intéresse c'est la sortie de le cardinal et malheureusement ça va avoir des conséquences puisque dès la reprise et à la 60e notamment, tout va s'enflammer. Une grosse occasion d'Ouahi pour commencer dans les 6 mètres, gêné par Appia. Et puis à l'heure de jeu, c'est le but de Jonathan Kloss à la suite d'une touche longue de Mendy. Bon, il y avait la touche normalement était stéphanoise, elle n'était pas niçoise, mais bon, voilà, personne ne l'a vu. Ça fait 1-0 pour sur le stade, je veux dire, sur le terrain. Ça n'a pas choqué non plus vraiment les stéphanois. Dans la foulée on a l'impression que cette double confrontation ça y est elle était lancée. Il y a des occasions dans tous les sens à partir de ce premier but niçois, il y a un contre niçois et un double arrêt de Larsonneur sur des frappes de Boudache et Ouahi, mais ça ne donne rien et au contraire sur également une offensive rapide des Verts il va y avoir un pénalty à la suite d'une main de Mendy dans la surface. Donc ça va prendre pas mal de temps, mais c'est Davitashvili qui va inscrire le but de l'égalisation, donc sur pénalty. On est à la 75e. Malheureusement, on a à peine le temps de se réjouir et d'imaginer la suite, que Boudache va venir crucifier l'Arsonneur 30 secondes après la reprise, et ça fait 2-1 pour Nice. Et puis après, ça va s'enchaîner. 87e avec une, face à une défense complètement amorphe, et bien à la 87e, c'est Wai qui va marquer le troisième but sur un service de Louchet. Entre temps, il y a la frappe de Boisquet sur la barre transversale, ça aurait permis de revenir à 3-2, mais les Niçois vont enfoncer le clou sur un nouveau but de Wai en contre, tout seul pratiquement, et il va sceller le score de la rencontre avec un 4-1 pour Nice. Un 4-1 qui envoie les Niçois en Ligue 1 et qui condamne les Stéphanois en Ligue 2, et qui va évidemment, bon, quoi qu'il arrive, de toute façon, amener beaucoup de questions, beaucoup de remises en question. On a vu Gazidis prendre la parole, on y reviendra pour dire que c'était un échec cuisant, ce barrage raté. Donc on va revenir sur pas mal de choses, et j'espère que vous avez plein de questions.
1: Merci Olivier, j'aime bien la poésie, mais ce 4-1 je m'en serais passé. Donc plein de questions évidemment, cette double confrontation, je pense qu'on va revenir plus en détail sur le second match. Mais un mot quand même pour démarrer sur le barrage aller, il y a plus d'une semaine, soldé par un match nul 0-0, match nul dans tous les sens du terme, avec pas le moindre tir cadré de part et d'autre. Moi j'avais jamais vécu un tel non-match. Alors, est-ce que c'est aussi votre cas, et comment expliquer le spectacle lamentable offert dans un chaudron, de nouveau à guichet fermé?
0: Ouais, t'as choisi le bon adjectif, lamentable, avec un Geoffroy Guichard à guichet fermé. On attend vraiment du spectacle, et on a été très déçus au bout de plus de 90 minutes, où on a eu deux occasions, une frappe qui était un centre pour Cardona, je crois. Et puis du côté niçois, ouais, il y a peut-être une frappe, donc on a assisté à rien, et on s'est ennuyé ferme à Geoffroy Guichard. Il fallait faire la différence au cours de ce premier match de barrage pour les Stéphanois, et on était loin de faire la différence, puisqu'on n'a presque pas joué, on n'a rien proposé. Offensivement, c'était le néant total. Le milieu de terrain n'a jamais pu trouver ses attaquants. Très très très déçu du match aller de la part de nos Stéphanois.
2: Olivier. Ouais, j'en ai un petit peu parlé. C'est dommage, on n'a pas fait l'émission, mais intérieurement, j'ai pensé qu'on allait le regretter, ce premier match, de ne pas avoir au moins, même si on a bien vu que les Verts étaient au bout du rouleau, hein, physiquement, qu'il n'y ait pas eu un temps fort, ne serait-ce que sur 10 minutes, un quart d'heure, pour mettre un peu en difficulté cette équipe de Nice qui était venue venue chercher le 0-0. Et s'il y a un truc que je peux reprocher à Philippe Montagnier, c'est d'avoir essayé de gérer cette rencontre, jouer lui aussi finalement le 0-0. Et ça joue vraiment à son discrédit pour l'année prochaine. En même temps, les conditions seront différentes, on va en reparler.
0: Tu ne gères pas, quand tu es à Geoffroy Guichard, tu ne gères pas. Tu as presque 40 000 personnes qui sont venues supporter les Verts. Tu dois te démener pour faire la différence, c'est tellement évident. Et c'est un atout considérable d'avoir ce public. Et ils ne s'en servent pas, l'équipe ne s'en est pas servie, le coach non plus. C'est très regrettable.
1: Bon, c'est tendu à ce que les Verts prennent à la gorge ces Niçois, qui avaient joué juste avant en finale de Coupe de France, qui étaient émoussés physiquement, qui n'avaient pas, ne pouvaient pas présenter leur meilleur joueur. On a vu qu'il a fait la différence au match retour. Effectivement, on n'a absolument rien eu à Geoffroy Guichard. Moi, j'ai pas souvenir d'un match pareil, aussi pauvre. Tu as parlé genre des statistiques, mais c'est incroyable, quoi. Pendant 90 minutes, ne rien voir du tout sur un match aussi important.
0: Saint-Etienne et Épinal en Coupe de France il y a 30 ans.
1: C'était soldé au tir au but.
0: Ouais.
1: Ouais. En tout cas, donc retour trois jours plus tard à Nice dans un stade à huis clos total, avec dans les rangs stéphanois, tu l'as dit, le même 11 de départ, alors que Claude Puel, de son côté, opérait quatre changements, dont le retour donc d'Eli Wai, qui était suspendu à Geoffroy Guichard. Et en termes de match, moi j'ai trouvé plutôt équilibré, avec une ouverture du score même stéphanoise, signé Cardona, mais refusé.
0: Mais une bonne en termes de match.
1: Malheureusement, ouais, pour un hors-jeu, je suis d'accord avec toi. Donc Wai qui touche le poteau, mais après la pause, on se dit que tout reste jouable, et même plus le chronomètre va avancer, en fait, on a l'impression que ça aurait fait l'affaire des Verts. Comment est-ce que vous avez pensé de cette première mi-temps?
2: C'est pas du tout la même configuration. On a senti quand même des Niçois qui avaient monté un peu le curseur au niveau de la
1: en première période,
2: de l'intensité. En tout cas, ouais, au niveau de l'intensité, j'ai l'impression qu'ils ont gagné ce duel-là. Et surtout en deuxième mi-temps, on a vu des coachs bien plus investis qu'au match aller où tous les deux étaient contents du 0-0. Et non, c'est vrai que ça bascule bon, sur un but. On sait très bien que marquer le premier but, c'est très important. Mais, et pourtant, on égalise. Donc, tu peux te dire... En effet, mais la dernière, ce que je veux dire, c'est que la dernière demi-heure, il n'y a qu'une équipe sur le terrain, à part la frappe de Bouaké.
1: Ah, mais on va y venir, mais la première mi-temps. Parce que tu es à la pause, c'est plutôt rassuré, il y a toujours 0-0 malgré tout.
0: Moi, concernant cette première mi-temps, déjà pour cette double confrontation, j'étais pessimiste hein, parce que ben voilà, je suis comme ça. Je l'avais dit à l'antenne et bizarrement cette première mi-temps, j'ai dit mais attends, mais il y a peut-être un truc à faire parce que déjà il y a le but inscrit par Cardona. Quand même, bon, moi, on le voit tous au fond et effectivement c'est le dos de Stassin hein, qui annule en fin de compte ce but-là, donc positionné hors jeu pour le Belge qui annule le fait d'être devant. Mais durant les 20 premières minutes de cette rencontre, j'ai trouvé vraiment un Saint-Etienne qui était plutôt à l'aise, qui proposait notre David Tajvili a eu deux fois sur le côté gauche des chevauchées où il avait pas mal d'espace, et je dis tiens, il y a peut-être un truc à faire. Et effectivement, au bout de 45 minutes, je me dis mais c'est peut-être faisable. Donc voilà, et après ça tenait aussi derrière avec un Cardinal qui était bien dans ses baskets et qui maîtrisait cette défense. On n'avait pas été trop inquiété, même si au bout de 20 minutes les Niçois ont commencé à réagir. Mais je me suis dit à la mi-temps, bah il y a peut-être un truc à faire. Voilà.
1: Et à la mi-temps, donc, il y a eu ce coup dur avec, tu l'as évoqué, la nouvelle sortie sur blessure de le Cardinal remplacé par Nadé. Dans quelle mesure est-ce que cette sortie a affaibli l'assise défensive stéphanoise?
2: Pour moi, ça a tout changé parce qu'on a vu la différence et même peut-être un peu dans les têtes parce qu'il avait un rôle de taulier. Il a un rôle de taulier dans cette équipe. Il parle beaucoup, il replace tout ça. Et on a vu malheureusement, alors c'est difficile de rentrer dans une rencontre comme ça, hein, mais on a vu les limites de Nadé sur cette deuxième mi-temps. Tout a changé. Et Wahi, c'est un excellent attaquant. Si en face de lui, t'as pas. Et même Bernauer a été beaucoup plus mauvais en deuxième mi-temps parce qu'il n'y a plus le Cardinal à côté de lui. Ça change tout. Ça change les latéraux. Ça change le. Donc, ta défense redevient lambda, médiocre. Donc, face à un attaquant comme Wahi et des bons joueurs quand même, hein, de contre. L'entraîneur avait bien préparé son coup, je pense, côté niçois. Eh bien, ça a craqué de tous les côtés.
0: Cette charnière centrale stéphanoise, hein, c'est pendant trois matchs, les trois derniers matchs, c'était donc Bernauer, le Cardinal. Et là, d'un coup, en fin de compte, ça devient en deuxième mi-temps Nadé Bernauer, qu'on n'avait pas vu quand même depuis longtemps. Voilà, ça c'est peut-être un souci de pas pu avoir alterné peut-être lors des dernières rencontres. Nadé, il a toujours été plus ou moins titulaire. Bon, il est rentré, je crois que c'était face à Amiens ou face à Rodez, il est rentré aussi en deuxième période. Mais on est habitué à ce que Nadé commence le match. Et moi, j'aurais plus mis le Cardinal Nadé. Pour cette rencontre, parce que effectivement ça affaiblit cette charnière centrale, parce que ce soit Nadé qui était complètement à la rue, mais Bernauer aussi, ça a été catastrophique en deuxième mi-temps. Hein.
1: En deuxième, alors moi j'étais en tribune de presse, donc j'étais à côté de l'analyse vidéo de l'OGC Nice, qui était en lien permanent via l'oreillette avec une personne du banc, et il parlait que d'un seul stéphanois en premier temps, c'était Bernauer. D'après lui, il joue dans un fauteuil, donc il demandait à ce que les attaquants resserrent sur lui. Et c'est vrai qu'il a fait deux mi-temps très différentes. Premier mi-temps, il a joué tranquille, hein, à son aise, notre défenseur. Et puis en deuxième mi-temps, il était plus en difficulté. Je vous rejoins là-dessus. Donc, autre question concernant l'arbitrage. Puisqu'il y a plusieurs catastrophique. Il y a plusieurs décisions. Donc, première erreur d'arbitrage donc, de l'assistant de M. Buquet, qui était lourde de conséquences sur, sur la touche qui aurait dû être stéphanoise, tu l'as dit, Olivier, hein, et donc qui mène le premier but. Autre décision, avant la mi-temps, il y a une grosse faute d'Apia sur Barre, qui était contraint de sortir et qui n'a même pas été sanctionné d'un, d'un carton jaune.
0: Donc, c'est hallucinant. Hallucinant.
1: Et puis, donc, décision curieuse. Et M. Buquet, qui a ensuite été appelé par la VAR pour une potentielle main niçoise. Donc, on pensait même qu'il y aurait un carton rouge stéphanois
0: pour du stade.
1: Et donc, il a accordé un pénalty transformé par, par David Tachvili. Donc, votre avis sur ces différentes situations de jeu.
0: Mais tu oublies encore une situation. C'est l'ouverture du score pour les Niçois suite à.
1: J'ai envie de dire, sur une touche.
0: Non, le deuxième but niçois avec une faute sur Nadé qui n'est pas signalée et Montagnier l'a bien dit après la rencontre, ce qui change quand même complètement la donne, puisque donc le premier but niçois c'est une touche donc qui devait être accordée aux Stéphanois et bon ça donne le but niçois le deuxième but il y a quand même une énorme faute sur Nadé qui est pas signalé, il laisse le jeu et Bernauer remet dans l'axe et c'est Boudache, non, c'est ça.
1: Sur le deuxième but, c'est Nadé qui perd la balle de la tête dans l'axe.
2: Il fait une tête dans l'axe. Comme tu l'as dit, il a été mauvais des deux côtés. On peut le dire.
1: Oui, mais c'est une décision surprenante quand même.
0: On revient de l'arbitrage. Voilà, tu as signé tout ça, mais il y a encore.
1: Le penalty, c'est miraculeux, le penalty pour les Verts. Bah, je sais pas ce que vous pensez vous de votre.
0: Ah, mais miraculeux. Moi,
2: on n'est plus habitué à la VAR aussi, mais bon.
1: Non, mais c'est incroyable.
0: Non, mais c'est...
1: Il intervient au départ, on pense que c'est contre nous. On s'attend pas une seule seconde si c'est penalty pour nous.
2: Personne ne l'a vu, il n'y a que la vidéo.
1: Ouais.
0: Non.
1: Donc.
0: Non, mais ce que je disais avant l'antenne, j'ai trouvé l'arbitrage mais hors sol. Hein. Vraiment, ils y sont pas quoi.
1: Donc autre chose, donc ben, cette égalisation miraculeuse et puis ben les Verts se relâchent aussitôt, hein, donc encaissent un second but suite à une tête renvoyée donc dans l'axe par Nadé. Ensuite c'est Stassin qui avait lui aussi touché le poteau qui perd le ballon dans l'axe exploité par Wai qui finalement va signer un doublé. Alors il y a cette frappe de Boquet sur la barre, mais bon le match était plié. Donc comment expliquer que les Verts soient de la sorte effondrés à 10 minutes de la fin, hein, parce qu'il y avait un partout à la 80e minute.
0: Le cardinal, l'absence de le cardinal dans cette deuxième mi-temps est primordiale et explique beaucoup de choses sur les soucis défensifs lors de cette deuxième période. Et puis un Wai qui est beaucoup plus rapide et qui est efficace côté azuréen. Donc ça fait énormément la différence. Et puis on s'est découvert aussi sur les deux derniers buts. Ils sont pas anecdotiques, mais on s'est quand même découvert pour se relancer dans le match. Donc ça fait quand même beaucoup de choses. Alors le score est peut-être sévère, hein, parce que le 2-1, il vient à la 79e, pas la 75e, hein, 79e but. Ouais. 79e, donc c'est là que ça fait mal.
1: Olivier ?
2: Ouais, je dirais que... Là, c'est là que tu te rends compte que sur le banc, y a pas de joueur pour venir pallier l'absence de le cardinal et même sur le côté. L'idée, c'était quand même de recruter des joueurs qui pouvaient rivaliser avec des joueurs de Ligue 1. Force est de constater que sur cette rencontre, on s'est rendu compte qu'en défense, on en a qu'un joueur qui peut rivaliser avec des joueurs de Ligue 1. Les autres, Kevin Pedro jeune, Ben Hold inconstant. Celui qui le remplace, Ferreira Brouillon, Bernauer irrégulier, Nadé emprunté. Quand tu penses que t'as qu'un défenseur et qu'en face de toi, pourtant c'est vraiment une équipe de Ligue 1 mauvaise, hein, Nice, hein, ils étaient au fond du trou. Et même une équipe de Ligue 1 au fond du trou, on peut pas rivaliser. Donc moi, je pointe du doigt l'erreur d'avoir pris ces joueurs et gardé ces joueurs qui correspondent pas à tes objectifs.
1: Donc il y a une lourde défaite comme face à 3. Hein. Est-ce que ce match, finalement, pour vous, c'est un résumé de la saison ?
0: Ouais, on peut dire ça, oui. Après, avec pas de chance non plus, le poteau Stassin, la barre de Boquet. Voilà, et puis un milieu de terrain qui est aussi, ouais, j'emploie le terme emprunté, qui est pas toujours là, quoi. Fait pas la différence ce milieu de terrain et ouais peut-être Jaber nous a manqué sur ces dernières rencontres quand même il aurait été peut-être important je sais pas mais milieu de terrain qui n'est pas présent et qui ne fait pas le lien correctement avec les attaquants.
2: Ouais, c'est un peu la même chose. J'ai oublié de parler de Lamba, mais tu le recrutes, il est cramé, et du coup il se blesse à répétition. Pour moi, il y a un gros chantier au niveau du gardien et de la défense. Mais ouais, et tu traînes ce boulet comme toute l'année finalement, parce que on a pris combien de buts, c'est fou.
1: 38. 38 dans le championnat de Ligue de Bukté. La saison d'avant, 77. Voilà. On en parlera, c'est vrai qu'il y a un grand chantier.
0: Suite à ce barrage perdu par nos Stéphanois, on fera un bilan, mais on va peut-être commencer par sur le dernier match, les verres à moitié pleins et les verres à moitié vides.
1: Il y avait la grande illusion, là c'est la grande désillusion. Pour le premier match, moi les deux seuls joueurs que je serais sorti, on va parler du deuxième, mais le premier pour moi c'était Bernauer et puis Gadek Bekou, oui. À Geoffroy Guichard. Mmh. Et puis concernant le match de dimanche... samedi, pardon.
2: C'est dimanche. Et oui,
1: vendredi.
2: Ouais. Non, mais t'as raison. Apia, étonnant. Pas au début, mais petit à petit, il est bien rentré dans le match. Et tous les centres sont venus de son côté. Contrairement à Kevin Pedro. Mais aussi, le Cardinal en première mi-temps. Un peu boaqué par fin de match. On sent c'est le seul qui pourrait.
0: Mais Cardona
2: secouait un peu tout ça.
0: La première demi-heure, Cardona est bien. Hein.
1: L'Arsenal a fait 4 buts, mais il a fait des arrêts aussi.
2: Il faut le souligner.
1: Non, mais c'est vrai, une période du match.
0: Ouais.
1: On passe au bilan. Donc, malgré son budget XXL, la SS s'avéra incapable de remonter en Ligue 1. Donc, ce fiasco s'explique par des défaillances dans toutes les strates du club. Principal responsable, à n'en pas douter, Kilmer Sport, incarné par Ivan Gazidis, Us Fami et Jason Rosenfeld. Donc, 2 saisons à la tête du club et 2 échecs cuisants. Descente en Ligue 2 et non remontée malgré les énormes moyens mis à leur disposition par Larry Tannenbaum. Même l'équipe féminine qu'ils comptaient développer a été rétrogradée. Donc, est-ce que vous pensez que ces hommes sont en mesure de mener à bien la mission qui leur a été confiée?
0: Non.
1: Pour l'instant, ce sont 2 échecs, mais est-ce que sur le court terme,
0: c'est cuisant.
1: Olivier va nous parler de moyen ou long terme, mais bon, est-ce que tu crois encore, Olivier, en ces hommes?
2: Ils se seraient totalement entêtés avec le recrutement de jeunes joueurs à fort potentiel, que tu payes pas trop cher parce que tu vas les chercher très loin. Portugal, Nouvelle-Zélande, voilà, grâce à la data, et que t'espères revendre 4 ans plus tard le x10. S'ils avaient fait que ça, je t'aurais dit c'est mort, ils prennent Saint-Etienne pour un fonds d'investissement. Mais le réajustement de janvier avec l'arrivée de Montagnier, l'arrivée de Le Cardinal me laisse penser quand même que ils ont un minimum de remise en question et un minimum d'écoute de ce qui leur environnement. Et puis ils voient bien aussi sur le terrain que ça se passe pas bien du tout. Donc s'ils continuent dans cette voie-là, si le Montagnier et Cardinal étaient arrivés en juin et qu'on avait fait 1 ou 2 recrutements comme ça en janvier, je pense qu'on serait en Ligue 1. Hein.
0: Kilmer et ceux que tu viens de citer, ils n'étaient pas pour.
2: Alors en janvier, ils l'ont compris.
0: Oui, mais en septembre, ils ne l'ont pas fait.
2: En septembre, ils ne l'ont pas fait. Ils ont essayé avec leur laboratoire.
0: Alors qu'on tout le monde le voyait à Geoffroy Guichard, qu'il y avait plein de choses qui n'allaient pas. Et on l'a dit et redit, hein. C'est catastrophique, c'est un bilan complètement catastrophique, 90 millions d'euros dépensés en 2 ans. On n'arrive pas à décoller, on est toujours en Ligue 2. Je parle pas de la formation, je parle pas des féminines, c'est catastrophique à tout point de vue. J'ai rarement vu ça. On a tiré à boulet rouge sur nos ex-présidents pendant des années, mais eux, malgré quelques couacs, il y en avait, ils étaient compétents. Eux, par contre, ils sont vraiment incompétents, et maintenant, on le sait. Moi, je pense, tant qu'ils seront là, on n'y arrivera pas, parce que c'est une accumulation de mauvaises décisions, tout simplement. Et en plus, ils ont un ton condescendant depuis le début qu'ils sont là. Le côté hautain comme ça, là, il se croit supérieur. L'autre famille, là, il est avocat, donc il est dans le foot, mais il est avocat et je sais même pas s'il parle français. Il parle français. En plus, il parle pas français. Un casidiste ne parle pas français. Comment veux-tu, en fin de compte, faire passer le message quand tu prends pas la, tu parles pas la même langue et ça me paraît tellement évident de se faire comprendre auprès de ses salariés, auprès de ses joueurs, tu fais un effort, c'est la moindre des choses. Non, pour moi, ils sont incompétents et on arrive maintenant. Ils nous ont mis en D2, en Ligue 2. Hein, voilà, je rappelle qu'avec Romeyer, on était en Ligue 1. Et le club a été récupéré en Ligue 1 et on est descendu. Voilà, ils sont têtus comme le Viking. Hein. Casidis voulait vraiment garder Horneland et j'avais dit haut et fort la saison dernière qu'en gardant Horneland, on ne montera pas. Et ils ont tardé à le changer. Et ben voilà, patatras quoi. Donc oui, alors on a eu un petit bonus avec les barrages. On a pu y croire ou quoi que ce soit. Mais c'est une saison quand même catastrophique, pardon, à tout point de vue. On a deux saisons. Tu l'as dit tout à l'heure. On a encaissé. C'était la plus mauvaise saison du club. On a encaissé plus de 77 buts l'année dernière. On s'est fait humilier partout dans les stades.
1: À Nice notamment.
0: Ils pensaient que c'était chose faite. Donc ils négligent le championnat de Ligue 2. Ils ne le connaissent pas. Le président n'est jamais là. Il nous prend pour des buses. Si tu les laisses, moi je vois pas comment, en plus avec leur système de data où tu vas chercher des joueurs, hein, comme l'a dit Olivier, partout. Benold qui était attaquant, il finit latéral. La gestion de Ekwa, les sommes d'argent folles qu'on a donné à Miladinovic, à Stojkovic. Mais enfin, il y a des accumulations, on pourrait y passer la soirée. D'accumulation de mauvaises gestions, de mauvaises actions, de mauvaises décisions. Je suis dépité, abasourdi que mon club soit aux mains de ces personnes-là. Alors merci aux Canadiens de mettre de l'argent, mais c'est aux Canadiens aussi de prendre des décisions et de virer ceux qui ne connaissent absolument rien au foot.
1: T'as dit catastrophique, c'est catastrophique, la situation des Verts. Il y avait une banderole accrochée là récemment sur le parvis sud de Geoffroy Guichard qui disait tous responsables. Donc évidemment que les premiers responsables sont les trois hommes qu'on a cités. Après, au-dessous d'eux, il y a les hommes qu'ils ont mis en place, à savoir les entraîneurs. Donc ils se sont séparés d'Olivier Dalloglio pour mettre en place à leurs yeux l'homme idoine pour incarner leur fameux projet basé sur la data. Eric Horneland qui est mort avec ses idées en précipitant dans sa chute celle du club. Ensuite, donc il y a eu un rétro-pédalage avec la nomination de Philippe Montagnier qui a réalisé un sans faute avant de caler dans le sprint final. Donc factuellement, il a échoué lui aussi dans sa mission. D'après vous, est-ce qu'il doit être reconduit ?
2: Alors, moi, j'ai mon opinion, je le dirai après, mais je vois mal Kilmer changer d'entraîneur. Parce que ce qu'ils savent, c'est que Montagnier, sur une saison complète, il a dirigé, a réussi deux fois la remontée de Ligue 2 en Ligue 1. Puisqu'on cherche quelqu'un d'expérience qui sait faire ça, je vois mal lui dire écoute non, ok t'es venu faire il a fait quoi, 15 matchs, même pas, t'as pas réussi, maintenant dehors, on va prendre quelqu'un qui sait mieux que toi. J'ai du mal. Alors ce que je reproche à Montagnier, c'est le côté un peu tu vois, fin de carrière, où il a plus rien à prouver, il prend tout à la légère avec vachement d'humour, ok, mais quand même pour la région, pour la ville, c'est important. Donc des fois, il donne l'impression de pas être, que la pression, elle est. Alors, et
1: le je problème, pense quand même c'est un vrai professionnel, c'est un des rares qui bosse à Saint-Étienne.
2: Ouais, d'accord, mais est-ce qu'il arrive à transmettre quand même, il faut que cette pression, elle soit diffusée sur les joueurs, la bonne pression. Et lui, t'as l'impression qu'il vit sans pression maintenant, ce qui n'était pas forcément le cas, je pense, lorsqu'il était à Toulouse ou quand il était en plein milieu de sa carrière. C'est comme une sorte de, allez, je fais un petit coming out de fin de carrière à Saint-Étienne, le public est sympa. Je le reproche un peu ça, et si tu veux mon avis perso, au stade où on en est, faisons-lui confiance pour le recrutement et continuons une saison avec lui. Moi, c'est ce que je pense.
1: Moi, je suis aussi favorable à son maintien, Marco.
0: Oui, c'est un enfant du club, hein. Il a eu porté le maillot vert, il connaît ce rôle de coach, il connaît ses championnats de Ligue 2, il connaît le championnat de Ligue 1, contrairement à son prédécesseur, donc oui. Après, Dalloglio, il avait un peu le même profil, mais il ne correspondait pas à la politique qu'il meurt. Donc, je ne sais pas, après, les temps changent, et puis peut-être qu'il a un carnet d'adresse, on verra, mais ça va être très, très, très compliqué. Hein. Moi, je le dis encore une fois, hein. Si vous gardez les trois pantins, là, les trois guignols, là, je ne vois pas comment ils ont montré tout ce qu'ils savaient faire. Hein. Et puis, l'année prochaine, il y a certains clubs, ça va être quand même costaud. Hein. Donc, je m'attends à ce que ce soit plus costaud que cette saison encore. Donc, et puis, tu as un effectif qui est plus que limité, on l'a vu. Hein. Et puis, il y en a, ils sont au bout du rouleau. Hein. Donc, tu peux pas changer 30 joueurs comme ça. Hein.
2: Il y a un trio que t'as oublié. C'est
1: parce qu'ils ont pas le pouvoir.
2: Soukas, Perrin, Rustem.
1: Ils ont pas le pouvoir. Donc.
2: Oui, mais pourquoi ils sont là alors s'ils ont pas de pouvoir?
1: Pourquoi? Écoute,
2: je pense qu'ils en ont quand même un petit peu.
1: Tu penses qu'ils ont un pouvoir décisionnel?
2: Bah, Soukas, il a influencé.
1: Je pense que Soukas a pesé pour le retour de Montagnier.
2: Oui, voilà.
1: Ça, je suis d'accord avec toi.
2: Pour Montagnier.
1: Après, c'est pas eux qui prennent les
2: décisions. Et eux parlent français. Et en fait, ils les gardent comme soupape un peu parce que. Les responsabilités, ils peuvent très bien dire bon, on écarte ce trio-là, on met quelqu'un d'autre à la place, tu vois, ça
1: bah,
2: fait.
1: Eux, au moins, ils sont là au quotidien, si
2: oui, les autres sont pas sûr, là. Quoi. Ils ont bien besoin de ce trio français.
1: Mais c'est inadmissible qu'ils soient pas là, quoi.
2: Ce que je regrette, c'est une dilution des responsabilités. Du coup, tu sais pas qui est aux manettes vraiment. Est-ce que ils ont ce trio-là qui est là tous les jours, est-ce qu'il a une marge de manœuvre pour ou pas du tout? On a du mal à comprendre, c'est pas clair. Ce qui fonctionne,
0: t'as très bien dit. On ne sait pas qui est aux manettes voilà. Parce que le président il est pas là.
2: Ce qui fonctionne, c'est un directeur sportif, un entraîneur, ouais. Et voilà.
0: Mais on le sait tous.
1: Tout à fait.
2: Et là, t'as, si j'ai bien compris, il y a six directeurs sportifs. Et alors, c'est quand même Alain, c'est Loïc Perrin qui a cette fonction.
1: Il fait les photos avec les nouveaux joueurs.
2: Oui, de directeur sportif.
1: Ouais. C'est la caution d'anciens joueurs.
0: L'armée mexicaine que t'as évoquée la semaine dernière, Eric, qui est complètement complètement folle, qui dans ce paysage du club. Fait relativement tâche et puis je trouve condescendant. Les gars ont dit ouais, il vient de la première ligue, il était à Manchester, et il vient nous entraîner. Ah ouais, bah, ça nous fait une belle jambe, hein. Regarde, c'est la deuxième saison en Ligue 2, quoi. Et puis il n'y a pas de résultat à tout point de vue. C'est fou.
2: Tu as dit que j'évoquais souvent le fait qu'il travaillait sur moyen et long terme. C'est pas moi qui le dis, c'est lui et notamment un journaliste de l'équipe que tu connais bien qui a vu Gazidis et c'est Gazidis lui-même qui dit qu'ils ont le temps. Ils veulent prendre leur temps.
0: Oui, mais 90 millions d'euros sur deux ans, t'as aucun résultat. Tu fais que c'est que du négatif depuis qu'ils sont là. Alors je veux bien qu'ils aient le temps, mais tu perds de l'argent.
2: Paris a mis 10 ans. Paris a mis 10 ans avant de gagner la Champions.
0: Mais pas en débarrassant de l'argent de cette façon.
2: Ah bah si.
0: Ah
2: ils ont acheté.
0: Ils ont gagné des trophées. Je suis désolé.
2: Leur objectif c'était vraiment la Champions League. Chelsea aussi a mis énormément de temps avant de gagner quelque chose en mettant énormément d'argent. Ils y ont fini par y arriver. Après. Heureusement, le foot, c'est pas une science exacte. C'est pas le budget qui fait, et on le voit bien avec parfois, en première ligue, parfois, t'as des clubs qui créent la surprise. Tu sais pas trop pourquoi. Et en Ligue 2, Le Mans. Le Mans a zéro budget, et voilà, s'il y a des anomalies.
0: Du Mans.
2: Non, mais parce qu'ils n'ont pas d'argent. Je veux dire, l'argent ne fait pas tout.
0: L'argent fait pas le bonheur.
2: Que ce soit à Saint-Etienne ou partout ailleurs.
0: L'argent ne fait pas le bonheur. On est bien d'accord.
2: Non, mais fait pas le résultat, fait pas le classement.
0: 90 millions d'euros.
2: Oui, oui, oui.
0: C'est quand même pas rien.
2: Sur le long terme, ça finit toujours par payer quand même l'argent. C'est pour ça que, pour preuve, je prends Chelsea, je prends Paris, je prends.
0: Non, mais attends, Chelsea, à quel moment Chelsea, il faut savoir que dans les années 80, Chelsea était bien en première ligue.
2: Oui, oui, non, depuis l'époque où ils ont commencé à mettre énormément d'argent, à avoir trois équipes.
0: Paris était en première division. Et puis quand ils sont arrivés, les Qataris, ils ont gagné des trophées.
2: Oui, ils ont gagné.
0: Ils ont gagné des trophées.
2: Non, mais le rapport est encore différent.
0: Non, mais là, il n'y a absolument rien. Il y a même l'équipe féminine qui descend. Alors qu'ils avaient dit, ils l'ont prétendu.
2: Non, mais je suis pas en train de défendre.
0: Ils ont dit, nous, on connaît le foot, laissez-nous faire, on va y aller step by step. Il est où le step by step là ?
2: Bah, et si dans en fait, ce que j'essaye de dire, si je me mets dans leur tête, moi aussi, je suis supporter comme vous, donc j'ai pas le même agenda que eux. Mais eux, leur agenda, si c'est 5 ans, leur agenda. Nous, ça nous dépasse. Nous, on est dans notre agenda de supporter, il est de 6 mois. Ouais, mais eux, peut-être, il est de 5 ans.
0: Ouais, mais Tannenbaum.
2: L'argent continue à arriver, ils vont finir par y arriver.
0: Tannenbaum, il a plus de 80 balais.
2: Ouais, mais il a des successeurs, t'inquiète pas.
1: Le débat s'enflamme, chers auditeurs.
2: Non, mais.
1: On a évoqué le mercato catastrophique, on pourrait parler du nombre très élevé de blessures, mais passons à présent aux joueurs qui ont bien sûr leur part de responsabilité à l'image de Gauthier Larsonneur, qui en tant que capitaine est censé donner l'exemple et n'a rien trouvé de mieux que de rabrouer les journalistes. Donc, vu son hygiène de vie, il ferait mieux de faire profil bas si vous avez écouté son intervention. Qu'est-ce que vous en avez pensé, sachant qu'il y a eu un communiqué commun des groupes de supporters cet après-midi. Soit dit en passant, on peut saluer la décision de non-dissolution des groupes ultra-stéphanois qu'on attendait toutes et tous. Donc les groupes de supporters appellent à un changement de capitaine l'année prochaine, d'avoir quelqu'un qui représente les valeurs du club. Le Cardinal, par exemple, pour ne pas le citer. Qu'est-ce que vous pensez du cas Larsonneur, qui a dépassé les limites vendredi soir à Nice?
2: Je suis un peu à contre-courant, parce que est-ce que je critiquais les journalistes, on dirait qu'on n'a pas le droit. A priori, on parle de sa vie privée, tout ça, donc on peut comprendre que ça l'agace. Mais c'est surtout ce qu'on le reproche, c'est qu'il a critiqué les journalistes.
1: Non, mais son discours,
2: c'est un crime
1: Olivier.
2: De lèse-majesté en France. Il faut pas dire qu'il paye pas d'impôts. Il faut rien dire sur les journalistes.
1: Il a parlé d'éthique.
2: Il ferait mieux de s'occuper du vent qui est en train de tourner et qui va bientôt les foutre à la porte tous les journalistes de France.
1: Il a parlé d'éthique, de professionnalisme.
2: Le même métier. Il ferait mieux s'occuper de ça plutôt que s'occuper des soirées que fait Larsonneur de ci de là.
1: Non, c'est Larsonneur qui a parlé d'éthique, oui, mais... de professionnalisme avant de s'en prendre aux journalistes.
2: Ah oui, j'ai dit ce que je pensais. D'ailleurs, les fuites sur Larsonneur, bizarrement, elles sortent là maintenant qu'on est éliminé de la Ligue 1.
1: Ça fait un moment,
2: là, quand même, on n'entend que parler de ça. Donc, il faut chercher un bouc émissaire.
1: Mais le capitaine de l'équipe.
2: Vous tombez dans le panneau pour moi, non. Parce qu'il y a un bouc émissaire. Il y a un bouc émissaire qu'on vient de nommer, qui est Gazidis, et on essaye d'allumer un feu à côté pour que les supporters regardent le petit feu de Caen alors qu'il y a la forêt brûle dans les bureaux de l'ETRA.
0: Mais moi, tu vois, je n'étais pas au courant de l'interview.
1: C'était lunaire. Je t'écoute, je t'encourage à l'écouter.
0: De notre portier. Ben écoute, j'ai pas eu.
1: Et d'ailleurs, le cardinal a parlé du manque de professionnalisme. Ah bon ? Donc lui qui est arrivé récemment, donc il.
0: Je suis désolé, je ne suis pas au courant. Je n'ai pas été mis au courant de ça. Et pour répondre à ta question, moi, c'est plus pour. C'est pas le rôle de capitaine, c'est le rôle de gardien. Pour monter en Ligue 1, il faut un super gardien, et je pense que notre Larsonneur n'a plus le profil. Voilà, c'est aussi bête que ça. Je trouve qu'il n'a pas été toujours décisif cette saison. Je le trouve plutôt agréable, hein, mais
1: pas avec tout le monde.
0: Ouais, mais il y a des. Voilà, je changerais de gardien tout simplement. Et c'est pour ça que je pointais Maubleu lors du déplacement à Grenoble et la blessure de Larsonneur. Je trouvais que c'était un moment clé pour pouvoir changer cette défense stéphanoise. Et voilà. Mais je ne suis pas du tout au courant de ce qu'il a dit.
1: Dernière question, et maintenant, donc, que faut-il faire? Que faut-il attendre de cette nouvelle saison de Ligue 2 dont le niveau sera sûrement bien plus relevé, hein. Je rappelle qu'Amiens et Bastia ont été relégués, que Laval s'est sauvé et que Dijon et Sochaux sont promus. Donc il y aura le FC Nantes.
0: T'as Nantes, ouais.
1: Il y aura Montpellier, sûrement, qui va jouer un autre rôle. Il y aura
0: Metz
1: qui fait son ascenseur, mais qui sera là effectivement. des équipes surprises qu'on a pu avoir cette année avec Le Mans qu'on attendait absolument
0: pas.
1: Ça va
0: être très compliqué. Ouais. Donc, non, mais il faut rappeler Bouchoirie.
2: Zéro passe D, zéro but, merci.
0: Ben oui, mais moi, avec Bouchoirie, je pense qu'on montait. Là-dessus, c'est des joueurs comme ça qu'on vient de citer qui peuvent casser des lignes. Et il faut vraiment renforcer ce milieu de terrain qui est quand même très important dans un championnat de Ligue 2. Un milieu qui tient le choc et surtout créateur. C'est ce qui nous a manqué, je pense, cette année. Et tu vois, les derniers matchs où nos attaquants ont été sevrés de bons ballons, je pense que ça vient aussi que nos joueurs qui jouaient au milieu n'avaient pas, en fin de compte, cette acuité, cette compétence de d'éliminer un joueur, de faire la différence, de casser des lignes, comme un certain Marocain Bouchoirie qui le faisait, même s'il avait, comme tu dis, pas de passe d'ess, il avait un seul but. Mais franchement, je pense qu'avec un joueur comme lui, on peut faire la différence offensivement.
2: Je pense que le mal est plus profond. Et si on écoute Gazidis, tu sais la phrase dans le Guépard, là, il faut que tout change pour que rien ne change, c'est un peu la doctrine de Gazidis. Si tu l'écoutes, je vais rester et on va changer, on va se remettre en question. En fait, le problème, c'est ça. Mais s'ils sont intelligents, il faut passer le step supérieur dans le sens où on veut voir des joueurs arrivés de la stature de Le Cardinal. Vous avez vu comme tout change quand il est sur la pelouse depuis qu'il est là. On veut des joueurs de la stature de Le Cardinal, un par ligne, peut-être un haut gardien, et là on va voir enfin, et puis des, quand je dis des joueurs, c'est aussi dans la tête, des gagneurs, pas des jeunes qui débarquent et qui vont déjà prendre un an et demi pour découvrir la France, la Ligue 2. Non, des joueurs qui savent ce qu'il faut faire, tu vois, avec une mentalité de gagnant, de gagneur. Et ça va tout changer, mais il faudrait qu'ils passent ce step-là. Et ce levier-là, a priori, le financeur est prêt à mettre le pognon qu'il faut. Ben voilà, je pense qu'il faut passer à la vitesse supérieure.
0: Ah oui, mais tu vas à l'encontre de leur politique de data avec.
2: Non, parce que les jeunes, ils peuvent tout à fait se construire, mais à côté de joueurs comme ça. Ouais. On l'a dit tout à l'heure, et c'était une remarque, je me rappelle, Eric, que tu m'avais fait. Kevin Pedro, il a été bon à partir du moment où on l'a mis à côté de Le Cardinal. Et en effet, ça peut être un bon joueur, mais tout seul à côté de joueurs blessés qui sont inconstants, il surnageait pas, il a pas éclaté, il a éclaté quand il y a eu vraiment des bons joueurs à côté de lui, donc ça peut faire ça, mais il faut vraiment une ossature dans l'axe du terrain au poste important, une ossature hyper costaud.
1: Avec ou sans Davita Chvidi Estassin?
2: Bah alors là oui, mais le poste d'avant-centre David Tachvili, je ne me prononcerai pas, mais le poste d'avant-centre est super difficile, hein, et on est bien placé pour le savoir à Saint-Etienne, parce qu'on a tellement galéré pour trouver des joueurs, on a tout essayé, et ben là, on sait ce que l'on a, et c'est difficile de... Après, bien sûr, on ne peut pas garder contre sa volonté, le faire rester attaché à Saint-Etienne, bien sûr, mais c'est très difficile de recruter un bon avant-centre.
1: Sissoko a marqué un but de plus que Stassin en Ligue 2 sur une saison.
0: Ouais, mais non, mais il s'était bien dépatouillé, Romeillé.
1: Non, mais avec joueur qui a un profil Ligue 2, tu vois.
0: Avec un budget qui était limité,
1: oui,
0: il avait récupéré des joueurs comme Sissoko qui avait marqué 12 buts, un but de plus que Stassin, ouais. Exactement, ouais. Mais bon, c'est comme ça. On va passer une page Haute-Loire, cher auditeur.
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0: Alors, Régional 1 et Régional 2, il y avait les derniers matchs qui concluaient ces compétitions. L'USSL se déplaçait à Aurillac et l'USSL a pu faire match nul. 2 buts partout. tout face aux Cantaliens et l'USSL finit 7e, donc synonyme de bah, il reste dans cette poule de Régional 1. Donc bravo à cette équipe de Dissingeau, Saint-Maurice. La réserve Dupuy l'a emporté dans la Loire à Firminy 1-0. Le Puy est deuxième de ce championnat de R1. Monistrol l'a emporté 2-1 dans le derby face à Blavozy. Donc Monistrol termine 5e et Blavozy 11e. Et puis Espaly, le leader, l'a emporté face à la réserve de Clermont Foot, 3-2. Donc Espaly, largement le leader, qui va rejoindre la Nationale 3, qui va devenir la Nationale 2, c'est ça ?
2: Exact.
0: Donc voilà, faut pas s'y tromper, mais voilà, il monte donc en Nationale 2, puisque la Nationale...
2: Une devient la Ligue 3.
0: Voilà, la Nationale devient la Ligue 3.

0: de ces championnats régionaux. Je me demande si l'équipe de Blavozy, en terminant 11e de R1, elle ne descend pas. Je me demande, à mon avis, ils doivent passer à la trappe, les pauvres, mais quand même, un gros coup de chapeau au club alti-ligérien dans cette poule de R1, qui finissent quand même 1er, 2e, 5e, 7e et 11e pour Blavozy. Bravo à eux. Voilà pour la page altiligérienne. Je sais que concernant l'équipe du Puy Foot, il y a déjà des arrivées, je crois. Eric, t'as pas vu ?
1: Du tout.
2: Ils ont réussi à conserver le gardien qui a re-signé pour un an, ouais. C'est une bonne nouvelle.
0: Une très bonne nouvelle. Mmh. C'est un très très bon gardien.
2: Et c'est rare. Suffisamment rare pour être souligné.
0: C'est un très bon gardien, Carvalho. Donc voilà, et on verra donc cette équipe du Puy en Ligue 3 donc l'année prochaine.
1: Avec Bastia.
0: Et on termine l'émission. Il nous reste 5 minutes. Vas-y, Eric.
1: Juste durant la pause musicale, je me suis renseigné donc sur les deux recrues du Puy Foot pour l'instant. Donc c'est Michael Fati, attaquant de Saint-Brieuc, qui vient compenser le départ de Marvin Adélaïde, qui a signé à Amiens, et un arrière droit de Boulogne-sur-Mer, Emmanuel Kouassi.
0: Voilà, Kouassi. Exactement. Ok, allez, on enchaîne avec les coups de cœur.
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1: Alors, coup de cœur pour le match des héros auquel j'ai assisté dimanche soir à Geoffroy Guichard. Quel plaisir de revoir tant d'anciens visages. J'ai eu la chance de passer un moment avec certains à leur hôtel, comme Berich, Debuchy et Ruffier, bien plus décontractés qu'à l'époque, et qui étaient ovationnés par le chaudron. Ce match a servi à soutenir la recherche contre la maladie de Charcot, qui a remporté Georges Beretta. D'ailleurs, ses anciens coéquipiers étaient présents. Pour la petite histoire, même là, la SS s'est inclinée 3-4, malgré un doublé de Brandao et un but de Molo. Le Stéphanois le plus en jambe a été Max-Alain Gradel, et le meilleur joueur du match a été Eden Hazard, qui n'a rien perdu de ses qualités techniques. Il est l'un des deux joueurs adverses avec Atem Ben Arfa, que j'ai vu applaudir un jour à sa sortie par le public stéphanois, qui est un public très connaisseur.
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0: Pour moi, coup de cœur pour le Carton Rouge TV, Flavien, qui fait de très belles émissions sur le net, et la dernière qui pointe les 7 erreurs de Kilmer. Je vous conseille, cher auditeur, ça dure 45-50 minutes, mais je vous le conseille. Très très bon, très très belle vue sur la saison.
1: Les 7 péchés capitaux.
0: Ouais, les 7 péchés capitaux. Pas de dissolution, c'est tombé aujourd'hui concernant nos deux groupes d'Ultra à Saint-Etienne. J'ai aimé les deux matchs de Gadet Bécou, il m'a fait plaisir. Et côté espagnol, le retour du Deportivo La Corogne, la Galice et la Cantabrie, avec les verts et blancs de Santander qui reviennent dans le championnat de l'élite espagnole. Donc bravo à eux. On enchaîne avec les coups de tête. Il nous reste 1 minute 30.
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1: Alors, coup de tête pour cette dernière raclée à Nice, où en 3 déplacements on a pris 14 buts. Pour la non-montée en Ligue 1, quand ça s'appelle la Saint-Etienne et qu'on dispose d'autant de moyens, constitue une faute professionnelle, un échec cuisant de plus pour Kilmer, qui depuis son arrivée a tout raté sportivement. Il va falloir changer pas mal de choses pour que l'équipe puisse enfin être digne de son merveilleux public.
2: De mon côté, Christophe Glaise, on n'en a pas parlé, et il était fan du PSG, donc comme il y a eu la victoire pour la deuxième fois, on en parle. Ça fait quand même 2 ans qu'il est détenu pour avoir fait son boulot de journaliste passionné de football chez SoFoot.
0: Et pour moi, les coups de tête, bah, l'arbitrage, c'était longtemps, mais Buquet a été extraordinaire sur le dernier match à Nice, à tout point de vue, hein, que ce soit pour les Stéphanois, pour les Niçois. C'est catastrophique, on l'a bien vu. Stassin, que j'ai pas aimé, moi, pour moi, il doit la mettre au fond en deuxième mi-temps, c'est évident, avec son pied gauche. Il sert jamais de son pied gauche, Stassin. Ça, c'est pas trop normal. J'ai pas du tout apprécié le match de mardi.

0: des Stéphanois avec un Geoffroy Guichard bondé. Je n'apprécie pas du tout les incidents des supporters suite à la victoire de la Champions League. Bravo aux Parisiens, mais les incidents, j'ai l'impression qu'il y a une génération, lorsqu'ils font la fête, ce qu'ils veulent, c'est tout casser. C'est assez spécial. Et surtout, un gros coup de tête sur le bilan catastrophique de Kilmer en 2 ans. Voilà, on se retrouve la saison prochaine, en début septembre, pour la saison 26-27 des Stéphanois. Bis à l'œil, portez-vous bien et allez les Verts. Ciao, ciao.
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2: Allez, bel été à vous. 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

0: 10, des gueules de dernier de la classe, des bagarres sans fin à leur concert, des chambres d'hôtel dévastées. Partout, dans la presse rock, ils sont les héritiers des Beatles, un peu, et des Sex Pistols, beaucoup. Ils sont 5, ils sont de Manchester, et Oasis, c'est surtout la provoque.
1: What do you think of rock and roll today?
2: I think it's shit. But I think we're great. You know what I mean? There is no rock and roll today, is there? There's only us. I mean, anybody who likes the songs, that's what we play for. Anybody who don't like the songs, can go and piss off. I see today. You know what I mean? Today's good, really good. And that's it. Tomorrow might be good. The day after might be good. I don't see no future, you know what I mean? It happens, it happens, it happens.
0: Et le futur pour Oasis, c'est 6 albums qu'ils doivent fournir à leur maison de disques qui les a découverts il y a un an, à peine. Leur premier album est sorti fin août et déjà, ils sont présentés comme le futur du rock'n'roll. Bref, à Manchester, il n'y a pas que le foot, maintenant il y a aussi le rock.
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4: Salut, c'est Philippe Maté dans British Connection. Je viens vous parler aujourd'hui du livre que je publie chez Le Mot et le Reste, consacré à Oasis et qui s'intitule « Oasis, les derniers rois d'Angleterre ». Je suis journaliste à Ouest France, où j'écris sur la musique depuis une vingtaine d'années. Je collabore également à la revue pop moderne Magic. Pourquoi un livre sur Oasis ? Parce que c'est un groupe qui m'accompagne depuis de très nombreuses années. Leur premier album, Definitely Maybe, est sorti à la fin août 1994, et je venais d'avoir 18 ans. Et ça a été un choc pour moi parce que ça résumait tout ce que j'aimais dans le rock anglais, à la fois le côté mélodique et le côté punk, le côté hargneux. Il y avait également la personnalité des Gallagher qui était quelque chose d'un peu à part. Alors on aime ou on déteste, mais dans leur arrogance, il y avait quelque chose d'assez fascinant. Et je pense que ce phénomène-là, on l'a encore mal compris en France. Donc je voulais un petit peu raconter d'où ils venaient, comment ils avaient émergé et pourquoi leurs chansons sont devenues ou sont rentrées un petit peu dans le patrimoine national des Anglais, en tous les cas. Comment elle compte encore aujourd'hui presque autant que celle des Beatles. On a vu le phénomène que ça a été lorsque les deux frères se sont réunis pour leur tournée. Donc pour ce livre, pour l'écrire, je me suis basé d'une part sur des interviews que j'avais faites par le passé avec les frères Gallagher, Noël par deux fois et Liam une fois, et j'ai également contacté plusieurs universitaires anglais qui ont travaillé sur Oasis pour avoir un petit peu leur point de vue sur le phénomène. J'ai aussi pu contacter Johnny Hopkins qui a été leur attaché de presse durant une dizaine d'années, durant les années Creation, les meilleures années du groupe, et qui a vraiment vu de l'intérieur le phénomène exploser de nulle part pratiquement à la fin au début des années 90 jusqu'à attirer des foules immenses à la fin des années 90. J'ai également entretenu avec John Robb qui est un musicien mancunien et qui connaît le groupe depuis ses débuts et qui a écrit une biographie qui fait autorité, qui s'intitule Live Forever. Elle existe en français. Et donc Oasis, c'est un groupe qui ne vient pas de nulle part, qui vient de Manchester, mais qui arrive un petit peu après la fête quand le groupe émerge en 92. L'heure est plutôt à la gueule de bois dans la ville. Les Stone Roses, qui ont été une influence énorme pour les frères Gallagher, tardent à publier un nouvel album. Les Happy Mondays ne sortent plus rien d'intéressant. C'est un petit peu la fin de la fête. Un nouveau phénomène est en train de naître en Angleterre, c'est la Britpop, un petit peu en réaction au grunge américain. Mais là, le couvert, la table est mise à Londres, plutôt pour des groupes comme Suède ou comme Blur. Personne n'attend les frères Gallagher, et donc ils vont arriver un petit peu comme une fusée, ils vont connaître une ascension supersonique, c'est le cas de le dire, avec leur premier album, qui est aussi le résultat de multiples hasards qui ont amené ce succès-là. J'en veux pour preuve la rencontre avec le patron du label Creation, Alan McGee, qui se rend à un concert à Glasgow, au King's Tattoo Hut, un petit club. Il n'avait pas prévu forcément d'y passer, et surtout, Oasis est à l'affiche, joue en premier, mais les membres d'Oasis n'étaient pas prévus à l'affiche. Ils n'auraient pas dû jouer là, Alan McGee n'aurait pas dû s'y retrouver, Et finalement, c'est le moment où Oasis décroche enfin un contrat avec une maison de disques. Il était grand temps pour les Gallagher qui pointaient au chômage à l'époque. Et tout leur premier album est nourri de cette rage, de ce côté d'être un petit peu les oubliés, d'être les déclassés. Et il y a quelque chose de très punk dans le premier disque d'Oasis. Je vous propose d'ailleurs d'écouter un morceau qui résume bien ça, qui s'appelle « Bring It On Down ».

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1: Ce qui fait le charme d'Oasis, c'est un peu l'association de deux éléments opposés. D'une part, les chansons de Noel Gallagher, où transparaît quand même une certaine mélancolie. J'aime beaucoup cette formule que m'avait donnée David Scott, qui est un écrivain et musicien mancunien. Et je trouve qu'elle résume très bien les chansons d'Oasis. Des histoires de perte et de désespoir dissimulées sous un bruit assourdissant. On voit mal cet aspect, parce que puis il y a l'aspect grande gueule des frères Gallagher qui dissimule un petit peu tout ce côté taciturne, mélancolique qu'on entend également dans les phases B d'Oasis. Ça s'entend évidemment sur les deux premiers albums d'Oasis, ceux qui ont connu le plus de succès, Definitely Maybe et What's the Story, Morning Glory. On l'entend décuplé par la consommation astronomique de cocaïne des frères Gallagher à l'époque sur Beyond Now. Mais il y a quand même toujours cet aspect derrière qui est porté par la grande gueule, la voix de Liam Gallagher. C'est l'autre aspect, le côté rockstar presque inné de Liam. C'est l'association entre Liam et Noël, évidemment, qui a donné le carburant au groupe et qui va aussi entraîner sa perte petit à petit. La vie du groupe est jalonnée de disputes plus ou moins importantes. Ça commence dès les années 90, dès 95. Johnny Hopkins m'avait parlé d'une première dispute déjà à Paris. C'était après un concert au Bataclan qui avait été assez monstrueuse. Et ensuite, dans les années 2000, on a l'impression d'un groupe qui va qu'à un cas. Les albums continuent à sortir sans générer plus de passion que cela, jusqu'à l'explosion finale, jusqu'à la un rock en scène. Un soir d'août 2009 où le groupe se sépare définitivement. Il se sépare, mais son héritage continue à vivre en Angleterre, surtout où les chansons rentrent petit à petit dans l'imaginaire commun. Pour le meilleur et pour le pire, parce que certains associent aussi toute cette vague de groupes nostalgiques qu'il y a pu avoir à la fin des années 90 à des germes de ce qui va entraîner le Brexit. C'est un peu injuste de mettre Oasis dans le même panier, parce qu'Oasis, déjà, c'est un groupe plus rock que pop. Et surtout, par rapport à la Britpop, c'est un groupe pas vraiment britannique. Déjà, ils viennent de Manchester, le nord de l'Angleterre, c'est pas vraiment le sud. Il y a vraiment une opposition entre le sud et le nord. Et d'autre part, c'est un groupe dont tous les membres sont des enfants de la diaspora irlandaise. C'est-à-dire qu'ils ont tous grandi avec des parents qui étaient nés en Irlande. D'ailleurs, aujourd'hui, Noel Gallagher se revendique presque plus irlandais qu'anglais. Mais reste que cet aspect-là d'Oasis, le côté un peu rance, est quelque chose qui a accompagné le groupe dans sa longue descente des années 2000 jusqu'à la séparation finale, jusqu'à une descente qui pourrait se résumer par ce titre, qui est le dernier single à être sorti par Oasis, un extrait de leur album Dig at Your Soul, et je vous propose d'écouter, qui s'appelle Falling Down.

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1: Ce livre sur Oasis qui sort donc chez Le Mou et le Reste, je ne pense pas que je l'aurais écrit s'il n'y avait pas eu la tournée de reformation, la réconciliation entre les frères Gallagher. C'est quelque chose auquel pas grand monde ne s'attendait. Noël Gallagher était toujours au frein, les relations entre les deux semblaient extrêmement compliquées. Et donc en 2024, on a appris que finalement la hache de guerre était enterrée. Pour différentes raisons, certainement des raisons pécuniaires, il y avait beaucoup d'argent à se faire. Des raisons aussi, je pense, les frères Gallagher, connaissant leur arrogance, avaient envie de montrer qu'ils pouvaient encore être un groupe qui comptait, un groupe important. Et puis, peut-être des raisons plus sentimentales, entre autres, pour faire plaisir à leur mère qui a plus de 80 ans désormais, qui n'en pouvait plus de voir ses fils se faire la gueule sans fin. Mais cette tournée, elle a prouvé une chose, c'est que les chansons d'Oasis avaient vraiment, vraiment résisté au temps. On s'en était déjà rendu compte auparavant. Je pense à un épisode tragique en 2017, un attentat qui avait frappé Manchester à la sortie d'un concert d'Ariana Grande. Il y avait de nombreux morts, dont des enfants. Et quelques jours plus tard, les habitants de Manchester s'étaient réunis sur une des places de la ville. Il y avait une minute de silence, et à la fin de cette minute de silence, une jeune femme de vingtaine d'années avait commencé à chanter « Don't Look Back in Anger », une chanson d'Oasis, que toute la foule avait reprise. Et j'avais pu en discuter à l'époque avec Noël Gallagher, qui avait été extrêmement touché, extrêmement ému de voir combien sa chanson était devenue comme un pansement pour soigner les douleurs de sa ville d'origine. Il avait été aussi également marqué par le fait qu'elle soit réinterprétée quelques semaines plus tard au Stade de France par la garde républicaine, juste avant un match entre la France et l'Angleterre. Ça montre que les chansons d'Oasis ont traversé le temps et ont traversé les générations. Je m'en suis rendu compte à Eton Park, j'ai pu assister à un des concerts de reformation du groupe, donc à Manchester en juillet 2025. Et autour de moi, c'était pas qu'une histoire de quinca sexagénaire, un peu ventripotent et vieillissant, qui voulait se rappeler leur adolescence. Il y avait un petit peu tous les âges, il y avait tous les sexes. C'était vraiment un grand mélange de différentes personnes, de différentes générations. Et les chansons d'Oasis ont encore ce pouvoir de créer une unanimité autour d'elles. Dans un pays comme l'Angleterre qui n'a jamais été autant désuni, ça a été le même phénomène en Irlande, ça a été le même phénomène en Amérique du Sud, en Australie, et on espère pouvoir le revivre bientôt en Europe, en attendant que l'annonce possible d'une nouvelle tournée d'Oasis en 2027. En tout cas, les chansons d'Oasis, celles écrites par Noël Gallagher dans la première moitié des années 90, ont résisté au temps et elles ont atteint une certaine forme d'immortalité, ce qui était contenu un petit peu dans la promesse de ce qui est pour moi la plus belle de chansons d'Oasis, que je vous propose d'écouter comme dernier morceau dans ce British Connection et qui s'appelle « Live Forever ».

0: Bienvenue en direct sur British Connection. Le match a commencé. Sylvie Schuss récupère la balle. Petit crochet punkisant. Passe à Kurt Cobain. Oh là là, la nonchalance grunge. Kurt Cobain pour Joe Strummer qui should I stay or should I go. Joe Iva et décale. Robert Smith sur l'aile. Smith larmoyant. Les cheveux dans les yeux, mais efficace. Centre tendu. Oh mon Dieu, les frères Gallagher s'embrouillent dans la surface de réparation. Et c'est le but! Le Rock'n'Roll FC remporte le match. Je rends l'antenne. À vous les studios.
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0: Marceau en concert dans British Connection.
1: Salut, c'est l'ambulancier. Je vous propose deux titres live issus de mon concert à l'Olympia, Alignement des astres et patinage, maintenant dans British Connection.

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Lorsqu'on fonde un groupe, c'est toujours compliqué hein, de trouver un nom. Eh ben oui, ils ne sont pas embêtés. Ce groupe s'appelle Peugrou. Oui, du Verlan. Groupe Peugrou. Avec ce titre humoristique, gratte-moi le dos dans British Connection.

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1: Et en souvenir du concert d'il y a 15 jours pile au Trianon à Paris, d'ailleurs, vous retrouvez des vidéos sur la page Facebook de British Connection. Voici This Is Not a Love Song. Rise, pile dans British Connection.

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1: Date de concert, si vous êtes du côté de Saint-Michel-sur-Orge, c'est le 27 juin, dès 18h30, festival Rockin' Kiosk. Ils fêtent leurs 20 ans et ce sera le dernier festival, ils nous l'ont annoncé. De superbes groupes qui ont marqué le Rockin' Kiosk, Smoking Fuzz, Balto Paranda, Imparfait, Howard, Snowgirls. C'est gratuit, c'est à Saint-Michel-sur-Orge. C'est des 20 ans et c'est le dernier Rockin' Kiosk. La semaine prochaine, dans l'émission, on parlera de plein de choses. Il y aura des nouveautés, l'album de la semaine et attention, ce sera l'avant-dernière émission de la saison. Et ben ouais, la saison se termine dans 2 semaines. On se retrouvera bien sûr après à la rentrée. En attendant, je vous souhaite de passer une excellente semaine. On se retrouve bien évidemment ici même, la semaine prochaine, même heure, même fréquence. Et en attendant, ne l'oubliez pas, British Connection, c'est votre émission rock qui passe ce qu'on n'entend pas sur les radios rock. Allez, salut, salut!

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Après, j'ai oublié. C'était l'été. Peut-être un mot de trop, un fétu de paille.

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